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2: Voilà, vous m'avez demandé.

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0: mardi 21 juillet 2026 où nous fêtons les Victors. À tous les prénommés Victor, bonne fête patronale, joyeux anniversaire de naissance à tous les natifs, innatifs du jour. Nous souhaitons très respectueusement joyeux anniversaire à Monsieur Pépin Yakilo, qui a un an de plus aujourd'hui sur son âge. Joyeux anniversaire aux enfants Conakry Ordivaro, Sukula Samuel, sans oublier John Victor Melchior, qui est également en fête aujourd'hui. Dieu merci Vincial Grévico de Pumbaiki. Nous vous souhaitons également joyeux anniversaire. Nous souhaitons joyeux anniversaire à Jefferson Songwali, qui a un an également de plus aujourd'hui. À tous ceux qui pensent à un événement heureux de leur vie, Radio de Kilokapar, ma voix vous souhaite heureuse fête. Nous comptons en tout 202 jours. Il nous reste 163 jours. Nous sommes également dans la 30e semaine. L'adage d'aujourd'hui nous dit ceci: dis-moi ce que tu manges, je te dirai qui tu es. L'explication: nos habitudes alimentaires influencent notre santé, notre énergie et notre qualité de vie. Aujourd'hui, l'événement du jour, c'est la journée mondiale de la malbouffe. L'équipe reste la même. Miguel Élisée Bangakoté sur la Mylène Bouton Micro pour vous accompagner. Appelez-moi Jefferson Zigaraba, Christo Roger d'Alba Dindéena est également là pour nous donner les informations aux heures précises. Et donc, de près ou de loin, vous écoutez Radio de Kiluka. Nous démarrons avec vous comme ça. 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C'est ça. Voilà.
1: Ouais. Le président Didac Lavande, le Big Baladia.

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0: Ça va, Bini? Allô?
1: Voilà.
0: Il t'est dit à la nuit. Allez, goûtons à Charlie. Il t'a là qui goûtons à un. Il t'a là qui goûtons à un lasso. Ah, il m'a pas salé, mais à la barre, c'est quoi? Singane afin na popoti na Charlie na bagiti berkay oulala 75 93 33 33 72 29 52 52.

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0: Bon voilà, à la bande de Ligue O.
1: Johnny Koutazo.
0: Bon, à la barra, c'est quoi, Igwe Chilo?
1: Bibarama, c'est le bâtiment, Makarana, Bébé Timboko. Bibara, cousin Timbi, Alphonse Azumba, et tout le Kayoro. Bibara, maman Eva. Bibaranga, Sanata, je crois que c'est ma radio.
0: Chilo, il était dans la zone Biko ou Sena, dans la zone Tamboula.
1: Johnny Nala, Kakwe.
0: Bon, il y a deux générations là, on va raterrer. Mano Starval, la Waliza Wamukundo, la Lubaï, Inabas Koutoua Tchimiterre.

0: 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Parole d'enfant.
1: Merci.
0: Toi,
1: Adapé.
0: On sait les casquettes à l'envers.
1: Bienvenue, Batia Capon.
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1: Bienvenue, Tomat.
0: Demande mon star à
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1: Samuel.
0: Je ne sais pas, Samuel. Et quoi la kangawa?
1: Eh.
0: A gandouzia, on se termine, ou à témoigner.
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Du côté de Guémena, vous écoutez aussi Radio Ndekelou quand on vous dit botte. Juste de l'autre côté, ici à Zongo, on vous salue aussi. Nambagetim Baye aussi à la Remaï, Ibarala, 5h49, Bing Clinton. Vous arrivez avec ce titre Coucou Pemba sur Radio Ndekelou. Bon voilà, nous sommes sur la dernière ligne droite et c'est pour la toute première édition de ce mardi matin.

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17: Bonjour à toutes et à tous, il est 6h sur votre station préférée Radio Ndekeluka, suivant l'édition de ce matin avec Christophe Jordan Badimbi. Jordan, bonjour.
18: Bonjour Jefferson Zigaraba, confort d'écoute à tous. À la une, le nouvel évêque de Bongasso appelle le gouvernement au dialogue avec la Mélissa Zandiani Pibé, appel lancé avant-hier lors de l'inauguration de son ministère épiscopal. L'Aksembaï Kibouda, distant de 90 km, amorce déjà une dégradation très avancée. Il est actuellement difficile pour les véhicules et les motos de rouler sur cette route. Et puis, le gouvernement et la Croix-Rouge ont lancé hier un nouveau projet pour l'amélioration des conditions de vie de la population d'une partie de la région de Yadé. En sport, démarrage hier d'un camp de basketball pour les vacances à Litompika 22 sur la route du Damara.
17: L'évêque du diocèse de Bongasso, Aurelio Gazera, réitère son appel au dialogue entre les miliciens Azande Anipibé et le gouvernement.
18: Une voie qui, selon lui, peut faciliter la paix et la libération de la sous-préfète de Bambouti et trois autres personnes retenues par ces miliciens depuis près de 7 mois. L'appel a été lancé dimanche dernier après la cérémonie de son intronisation en tant que nouvel évêque titulaire. Il est au micro de Jean Balipio.
19: Nous trouvons souvent beaucoup de difficultés parce que les partis ont du mal à se parler, à faire des concessions, des efforts, mais parce que l'heure est grave et c'est important que tout le monde, côté Azande, côté gouvernement, puisse se mettre avec une bonne volonté à la table et discuter pour que la région puisse redevenir en paix, pour que les otages puissent être libérés rapidement.
20: Monseigneur, vous venez de perdre un prêtre au niveau de la paroisse de Zimeu. Est-ce que l'Église catholique va continuer à œuvrer pour la paix, la consolidation du vivre ensemble dans la préfecture de Umbomu en général et Zimeu en particulier?
19: Oui, on va continuer. Le curé est là sur place. Nous allons ces prochains mois continuer à aider, à être présents. Moi, j'étais là-bas juste après l'assassinat de l'abbé Crépin et je compte retourner dans quelques semaines. Et il y aura des prêtres, des séminaristes qui vont assurer la présence, une présence qui donne beaucoup de confiance.
18: L'évêque Aurelio Gazera, âgé de 64 ans, succède à Monseigneur Juan José Aguirre après sa démission en juin dernier.
17: À Bria, dans la Haute-Coteau, les prisonniers de la maison d'arrêt ont reçu de l'assistance humanitaire à l'occasion de la journée internationale Nelson Mandela, célébrée le 18 juillet dernier.
18: Ils ont bénéficié des denrées alimentaires, des ustensiles de cuisine, des produits d'hygiène et des habits. Un geste fait par la MINUSCA, le Forum local des droits de l'homme et l'église baptiste Centre 2. Mamad Adoum Salé, régisseur de la maison carcérale de Bria, s'en réjouit tout en demandant d'autres appuis. Il est au micro de Gasmala Mustapha.
21: Nous avons reçu des habillements pour les détenus, les aliments, les kits d'hygiène. Le plus grand problème, la maison d'arrêt de correction de Bria n'a pas d'infirmerie. Et certains détenus qui n'ont pas de famille, les personnels contribuent à faire d'acheter les molécules. Grâce au contingent rwandais de la MINUSCA qui viennent chaque 3 mois pour consulter consulter les détenus afin d'avoir les médicaments. Et le district sanitaire de Bria nous aide dans des consultations et certaines molécules. Nous lançons un appel au gouvernement de construire une infirmerie au niveau de la maison d'arrêt de correction de Bria. Pour le moment, la maison d'arrêt a 81 détenus, mais les personnels ne sont pas nombreux. Je lance cet appel au gouvernement et plus particulièrement à l'administration pénitentiaire de faire mieux d'envoyer des éléments de sécurité afin que nous assurons la sécurité dynamique de la maison d'arrêt de correction de Bria.
17: L'axe Mbaïki-Bouda, distant de 90 km, devient de plus en plus impraticable.
18: Oui, Jefferson, les lignes de pôle rendent la circulation particulièrement pénible. La dégradation très avancée de la route affecte l'activité économique de la zone. Notre correspondant Michel Martial Bobouya s'est rendu au village Bouaka, situé à 30 km de Mbaïki.
0: Le déplacement sur la voie Mbaïki-Bouda est un véritable parcours du combattant. La route est parsemée de trous et de rigoles. Pour évacuer les produits agricoles à bord de véhicules de 6 ou 10 roues, il faut compter entre 24 et 48 heures de trajet. Face à ce calvaire, de nombreux passagers font le choix d'abandonner les camions et leurs bagages en cours de route pour finir le trajet à moto. C'est le cas de Valérie Nambona.
1: La route n'est pas bonne. Les véhicules l'empruntent difficilement. Nous avons beaucoup de plantations, notamment de bananes simples et de bananes plantains, de maïs et d'arachides. Mais il n'y a pas de véhicules pour transporter les produits. Dès lors, quel est le sens de l'élection de nos gouvernants?
0: Le constat est aussi amer un peu plus loin, au village de Bomango, où Florence Ngassé subit elle aussi les conséquences de ce délabrement routier.
22: Nous produisons beaucoup de manioc, mais il n'y a pas de route. Nous devons payer des motos pour transporter nos produits. Il faudrait que le gouvernement nous repasse cette route afin que nous puissions évacuer nos produits champêtres. Là, pour vendre, il faut passer par Ndolobo ou Bukoko pour avoir un peu d'argent.
0: Sur la piste, les transporteurs sont en première ligne. Gauthier Moruba, apprenti chauffeur d'un véhicule de 6 roues, vit cette souffrance au quotidien.
23: Quand on prend des clients et qu'on passe 2 jours ou 3 jours sur la route, parfois ils sont obligés d'abandonner le véhicule pour prendre la moto. Lorsque nous quittons les lieux, nous les dépassons même. Il nous est difficile de les retrouver pour leur remettre leur bagage. La route est très dégradée. Si le chauffeur n'est pas compétent, il jette le véhicule dans un trou.
0: Pour rappel, l'axe Mbaïki-Bouda avait pourtant fait l'objet d'une réhabilitation en 2010, mais à l'époque, les travaux étaient restés inachevés. Michel Martial Boboya, de retour de Bouaka, Radio Ndekeluka.
17: Entre-temps, les canaux d'évacuation des eaux situés entre le croisement du 8e arrondissement de Bangui et le quartier Miskine sont bouchés.
18: Selon les habitants, cette situation favorise les inondations dans plusieurs quartiers de Bangui. Reportage d'Alexia Félix Nganji.
24: Après les récentes pluies du Lubiana Bangui, plusieurs habitants déplorent les dégâts causés par les pluies. Au marché Miskine, ces caniveaux sont remplis de sable et d'ordures dégageant des odeurs nauséabondes. Sa voix, alias le Camerounais, s'inquiète.
25: Oh, ce que j'ai constaté depuis lors, pendant la saison pluvieuse, au alentour du marché Miskine jusqu'au niveau du 8e arrondissement, vous savez, les canaux qui étaient élaborés auparavant, c'était les petits canaux. Il n'y avait pas assez de monde dans la ville de Bangui ni dans le secteur de Miskine. Et pour l'instant, il y a pas mal de gens qui sont venus construire et d'autres personnes ont pris leur temps de déverser plutôt les salubrités dans les canaux qui fait en sorte que voilà, tout cela a bouché les canaux.
24: Plus loin vers le quartier Ngoussimo 2, le constat est le même. Les canaux sont bouchés par les déchets qui se transforment progressivement en terre. Ida, une habitante, en parle.
26: Par rapport aux tortues, jusqu'à la nuit là, comme on a dormi, c'est pour cela que les gens du quartier vont envoyer tous les saletés pour jeter dans la poubelle. C'est pour cela que ça peut empêcher pour faire circuler l'eau. Les canaux sont bouchés par rapport à Dordieu. Il faut veiller sur ce quartier.
24: Pour tenter de résoudre le problème, les conducteurs de taxi-moto installés au rond-point Miskine curent régulièrement les canaux afin de faciliter l'écoulement des eaux. Robert, l'un d'entre eux.
27: Depuis plusieurs années, le curage des canaux n'a pas été fait. Chaque samedi, nous les conducteurs de taxi-moto de différents quartiers sommes obligés de nettoyer en enlevant les ordures pour faciliter la circulation de l'eau. Mais malgré nos efforts, quand il pleut, le quartier est toujours inondé.
2: habitants.
24: Au-delà des canaux d'évacuation des eaux bouchées, les habitants déplorent aussi la dégradation avancée de leur quartier, une situation qui rend difficile la circulation des personnes et des biens.
17: Autre actualité, le gouvernement et la Croix-Rouge centrafricaine ont signé hier un protocole d'accord relatif à la mise en œuvre du projet IEKOK 2.
18: Ce projet, financé par l'Agence française de développement à hauteur de plus de 6,5 milliards de francs CFA, il vise à renforcer et améliorer les conditions de vie de la communauté. C'est un projet transfrontalier qui s'étend sur une période de 3 ans, 2025 à 2028, et sera réalisé dans la préfecture de la Rambéry-Kadéi et dans la Kadéi du côté camerounais. Bruno Yapandé, ministre de l'administration du territoire, parle de ce projet au micro d'Emmanuel Samboli.
3: Ce projet vise à faire développer les aptitudes physiques, mentales et intellectuelles des communautés de Mambéry-Kadéi à se mettre ensemble dans les activités de développement socio-communautaire, à savoir la santé, les activités socio-économiques, les activités d'éducation. Et cela permettra à la population de mettre dans une émulation de parfaite cohésion sociale. Et cela est attendu un peu partout ailleurs, hein, comme l'a fait la Croix-Rouge centrafricaine avec l'appui de l'AFD et de l'IRAM. Et nous sollicitons aussi l'appui de tous les partenaires à appuyer ce programme de développement et de décentralisation qui pour nous est un programme phare pour la République centrafricaine. Impulser un développement, c'est s'occuper de toute l'arrière-pays, de toutes les provinces. Et ceci pourra nous permettre vraiment de nous hisser au diapason d'un pays émergent.
17: Actualité hors de nos frontières, le Sénégal soutient officiellement la candidature de Macky Sall au poste de secrétaire général des Nations Unies.
18: Le président Diomaye Faye a instruit le gouvernement et l'ensemble du réseau diplomatique sénégalais de se mobiliser pour soutenir la candidature de l'ancien président auprès des États membres de l'ONU. Il a également invité toutes les forces vives de la nation à soutenir ce qui est désormais présenté comme la candidature du Sénégal. Une annonce faite hier dans un communiqué suite à l'audience accordée vendredi dernier à Macky Sall au palais présidentiel.
17: En République démocratique du Congo, l'opposition réunie au sein de la plateforme politique C64 a annoncé hier le report de sa marche prévue demain mercredi 22 juillet.
18: Les opposants avaient prévu un rassemblement dans le centre-ville de Kinshasa pour s'opposer au projet de modification de la constitution voulu par le pouvoir en place. Vendredi dernier, le président Félix Tshisekedi a confié aux religieux la tâche d'organiser un dialogue national, répondant ainsi à l'une des revendications de la plateforme politique C64. Les religieux leur avaient alors demandé de reporter la manifestation programmée le 22 juillet à Kinshasa. Ils ont été suivis cet après-midi. C'est après plusieurs réunions que la conférence des présidents de partis de la coalition a officialisé ce report.
17: Le camp de vacances de basketball organisé par l'hôtel Ambela Palace a débuté hier à Liton.
18: Oui, Jefferson, destiné aux jeunes âgés de 12 à 16 ans, ce camp a pour objectif de les initier à la pratique de basketball et de perfectionner leur technique de jeu. Prévu pour une durée d'une semaine, il bénéficie de l'appui technique de la Direction technique nationale ainsi que de l'Académie Bongo Basketball. Un reportage signé Tiounes Punika.
4: Ils sont actuellement 18 garçons à participer à ce camp. Déjà initiés à la discipline, ils profitent de cette formation pour renforcer leurs capacités. Parmi eux, Verdi Lengendia affiche de grandes ambitions pour cette semaine d'entraînement.
5: Ça fait juste 4 ans, je crois, 4 ans et demi que je joue au basket. Et dans ces 4 ans, le basket m'a appris beaucoup de choses. Premièrement, je vais être discipliné, tranquille pour écouter les coachs, les consignes et pas faire du désordre.
4: Josué Agas, l'un des entraîneurs du camp, revient sur les objectifs de cette initiative.
6: Il n'y a pas assez de débutants, c'est des enfants comme vous le constatez qui maîtrisent déjà bien le dribble, ils maîtrisent déjà la dextérité et ça nous reste maintenant à passer à d'autres étapes qui sera beaucoup plus les étapes de tir en course, de gestuelle, de coordination pour nous permettre de voir quel type d'enfants nous on a reçu ici.
4: Pour l'instant, aucune fille ne participe à ce camp, une situation regrettée par les organisateurs qui appellent les parents à encourager davantage leurs filles à s'intéresser au basketball.
7: L'absence des filles, moi-même j'ai constaté, mais le camp est organisé en telle sorte que nous pouvons accueillir les deux sexes, c'est-à-dire filles, garçons. Si je peux
2: faire un appel aujourd'hui aux parents, c'est de venir inscrire également les filles. Le basketball, c'est pas que pour les hommes. Le sport, c'est pas que pour les hommes.
4: À travers ce camp, les organisateurs souhaitent contribuer à la promotion et au développement du basketball en République centrafricaine.
18: Ainsi s'achève ce journal préparé par toute l'équipe de la rédaction. Merci à vous de l'avoir écouté.
17: Auditrices et auditeurs de 100.9 FM, nous accusons une pause avant de suivre l'invité de la rédaction.
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17: Radio Ndekiluka reçoit aujourd'hui Michel Lengo, monsieur le maire de Bangassou, au micro de Bolivis Massambaï. Il part de la gestion de cette municipalité et des mesures mises en place pour lutter contre les hautes herbes qui envahissent en partie la ville.
18: Monsieur Michel Lengo, bonjour.
11: Bonjour, monsieur le journaliste.
18: Comment se porte aujourd'hui la municipalité de Bangassou?
11: Avant la crise de 2013 qu'a traversé la République centrafricaine et plus particulièrement la ville de Bangassou, la municipalité faisait face à de nombreux défis. Aujourd'hui encore, les difficultés persistent et on ne bénéficie d'aucune subvention de la part de qui que ce soit. Cela signifie que nous sommes contraints de travailler avec les moyens du bord.
18: La délivrance de l'acte de naissance est censé être gratuite. Pourquoi les citoyens doivent-ils pourtant payer pour l'obtenir?
11: La délivrance des actes de naissance n'est pas payante. Le président de la République nous a instruit de les délivrer gratuitement. Et cette mesure est toujours en vigueur aujourd'hui.
18: Monsieur le maire, la ville de Bangassou est envahie par les hautes herbes. Qu'en dites-vous?
11: J'en ai parlé à maintes reprises, mais la situation ne change pas. Les habitants ne nettoient pas leurs concessions. À mon avis, il faudrait appliquer des mesures plus contraignantes afin de les amener à changer de comportement. Le gouverneur a déjà multiplié des campagnes de sensibilisation, mais malgré cela, le problème persiste.
18: Selon nos observations, l'opération Quaticodro peine à produire les résultats escomptés à Bangassou. Comment expliquez-vous cette situation?
11: C'est une réalité ici. Cette opération ne fonctionne pas comme prévu. Le gouverneur et le sous-préfet ont pourtant mené plusieurs campagnes de sensibilisation, mais une partie de la population ne respecte pas les consignes. Autrefois, les agents d'hygiène appuyés par les forces de l'ordre faisaient le tour des quartiers. Toute personne qui ne désherbait pas sa concession ou ses abords était sanctionnée par une amende. Aujourd'hui, beaucoup de personnes ne veulent plus travailler. Dès le matin, certaines se retrouvent dans les bars pour consommer de l'alcool. J'en appelle au président de la République afin qu'il prenne un décret réglementant les heures d'ouverture des bars dans la ville.
12: Depuis un an et six mois, il y a un salaire.
18: Malgré plusieurs mois d'arrivée de salaire, quelle stratégie comptez-vous mettre en œuvre pour poursuivre les actions d'assainissement et d'embellissement de la ville de Bangassou, monsieur le maire?
11: En principe, ce travail devrait être assuré par les chefs de quartier. Malheureusement, lorsque des ONG sollicitent les jeunes pour des activités de nettoyage rémunérées, ils répondent rapidement à l'appel. En revanche, lorsqu'il s'agit de participer bénévolement à l'assainissement de leur propre ville, ils ne se mobilisent pas. Nous, les autorités locales, avons multiplié les appels et les sensibilisations, mais nos efforts n'ont pas produit des résultats attendus.
18: Face à cette situation, quelle solution préconisez-vous pour encourager les jeunes de Bangassou à participer activement aux opérations Quaticodro?
1: J'ai demandé à mes conseillers que dans les prochains jours, nous allons sillonner les quartiers afin de vérifier les concessions qui ne sont pas entretenues. Nous allons mener cette opération avec les agents d'hygiène et les forces de l'ordre. Toute personne qui ne respectera pas cette mesure sera sanctionnée. Le problème, c'est que beaucoup de personnes ne veulent pas travailler ici. Où allons-nous avec cette situation? Une concession appartient à son propriétaire. Dire que c'est uniquement à la mairie de venir la nettoyer, est-ce normal? C'est pour cette raison que j'ai parlé de mesures plus strictes au début de notre échange. L'ONG Ekinga est venue nous apporter son soutien, mais le principal obstacle reste la faible implication de la population.
13: Est-ce un manque de moyens qui explique les difficultés rencontrées par la municipalité?
1: En ce qui concerne le matériel, nous en disposons un peu. L'ONG Ekinga nous a apporté son soutien. Monsieur le maire Demba nous a également doté de brouettes dans les premiers et deuxièmes arrondissements de Bangassou dans le cadre de l'opération Kwatikodro. Ces équipements avaient été remis au chef de groupe pour les travaux d'assainissement, mais aujourd'hui, ils ne sont plus disponibles. Malgré cela, certains accusent la mairie d'être responsable de cette situation.
13: Monsieur Michel Lengo, quel est le montant du budget communal adopté par la mairie de Bangassou pour cette année et quelles sont les principales priorités retenues?
1: Lorsque j'ai pris mes fonctions, il n'y avait rien dans la caisse de la mairie. J'ai demandé à la caissière comment une grande municipalité comme celle-ci peut-elle n'avoir aucun fonds disponible. Je n'ai même pas bénéficié d'une passation de service officielle. On m'a simplement remis la clé de mon bureau. En 2024, nous avions accumulé 2 mois d'arriérés de salaire. Nous avons travaillé, fait des économies et réussi à mobiliser 600 000 francs CFA, ce qui nous a permis de régler cette dette.
13: Dès votre prise de fonction en 2024, vous affirmez que la caisse de la municipalité de Bangassou était vide. Est-ce que, malgré ces difficultés, vous allez laisser quelque chose à la future équipe municipale avant votre départ?
1: Oui, je vais laisser quelque chose afin de donner un bon exemple à ceux qui nous succéderont. Il est important que chaque équipe municipale puisse transmettre un héritage positif à la suivante.
13: Monsieur le maire, quel est le montant que vous comptez laisser à la prochaine équipe municipale?
1: Nous allons laisser environ 400 000 francs CFA dans les caisses de la municipalité de Bangassou. Ce montant pourrait toutefois augmenter après les opérations de recouvrement des recettes communales.
13: Monsieur Michel Lengo, merci.
1: Merci, monsieur le journaliste.
14: Michel Lengo, monsieur le maire de la ville de Bangassou, est notre invité du jour. Il répondait aux questions de Bolivie Massamba sur Radio Ndekiluka, 6h21. Je vous propose ce titre, Ingona Sucre de Ozaguin, avant de retrouver nos amis de la chronique Minute Numérique.

0: Ingoda Sucre, un beau titre de OZ de son nouvel album. Il est maintenant l'heure de retrouver la chronique Minute Numérique avec Chancela Dorian Pounoukoudou. Chancela Dorian, bonjour. Quel sujet allons-nous aborder aujourd'hui?
1: Bonjour Jefferson, bonjour à toutes et à tous. Aujourd'hui, nous parlons du désordre informationnel quand le vrai se mélange au faux.
2: As-tu une idée, Luca ? La minute numérique.
1: Chaque jour, nous recevons des dizaines de messages sur WhatsApp, Facebook ou TikTok. Bien souvent, ces informations sont partagées avant même d'être vérifiées. C'est ce qu'on appelle le désordre informationnel. Le désordre informationnel, c'est un environnement où circulent en même temps des informations vraies, des erreurs, des rumeurs et des contenus trompeurs. Dans ce flot continu, il devient difficile de distinguer le vrai du faux. Résultat, la confusion s'installe et la confiance s'effondre. Toutes les fausses informations ne se ressemblent pas. Il y a d'abord la mésinformation. Une personne partage une information fausse parce qu'elle croit sincèrement qu'elle est vraie. Ensuite vient la désinformation. Ici, quelqu'un fabrique ou diffuse délibérément une fausse information pour tromper, influencer ou manipuler. Enfin, il y a la malinformation qui consiste à utiliser une information vraie mais sortie de son contexte ou diffusée dans le but de nuire à une personne ou à une organisation. Mais pourquoi manipuler l'information? Les raisons sont nombreuses. Certains cherchent à gagner de l'argent grâce aux clics. D'autres veulent salir la réputation d'une personnalité, créer la peur, diviser une communauté ou influencer l'opinion publique. En revanche, cela rappelle qu'il est toujours utile de s'interroger sur la source, les preuves et les intentions derrière un message. La manipulation de l'information repose souvent sur nos émotions. Un message qui provoque la peur, la colère ou l'indignation a plus de chances d'être partagé qu'une information calme et nuancée. Les auteurs de ces contenus le savent. Ils utilisent des titres alarmistes, des photos sorties de leur contexte, de faux témoignages ou encore des vidéos modifiées pour attirer notre attention. Aujourd'hui, avec l'intelligence artificielle, il est même possible de créer de fausses voix ou de fausses vidéos qui semblent authentiques. Face à cette réalité, chacun a un rôle à jouer. Avant de partager une information, posons-nous quelques questions simples. Qui est l'auteur? Quelle est la source? Cette information est-elle reprise par d'autres médias fiables? La photo ou la vidéo est-elle récente? Et pourquoi me demande-t-on de partager ce message immédiatement? À l'ère du numérique, nous sommes tous des relais d'informations. En prenant quelques minutes pour vérifier avant de partager, nous contribuons à protéger nos familles, nos communautés et notre pays contre les effets des rumeurs et de la manipulation. Car aujourd'hui, le meilleur antidote au désordre informationnel reste l'esprit critique. Vérifier avant de partager, c'est déjà agir en citoyen responsable. Merci à vous de nous avoir suivis. Rendez-vous la semaine prochaine pour une nouvelle chronique.
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0: Entre-temps, nous sommes encore à vos côtés dans la matinale info et cette fois-ci, c'est l'heure de suivre la prévision météorologique. Aujourd'hui, on va démarrer la prévision dans la ville d'Alindao. Aujourd'hui, à Alindao, le ciel restera très chargé. Les températures évolueront entre 22 et 31 degrés Celsius au cours de la journée. Elles seront très chaudes l'après-midi. La fiabilité de la situation est très bonne ce matin. La température en raison de l'humidité de 26 degrés, de nombreux nuages, mais aussi quelques belles éclaircies, faible risque d'averse 20%. Et le risque de pluie s'y allait ce matin à Alindao. Dans les après-midi, la température ressentie sera de 39 degrés, de nombreux nuages mais aussi quelques belles éclaircies. Faible risque d'averse toujours, le risque de pluie est de 20% dans les après-midi à Alindao. Dans la soirée, le risque de pluie sera de 30 degrés, ciel variable devenant très nuageux, possibilité d'averse en fin de soirée. En raison de l'humidité, la température dans la soirée à Alindao sera de 28 degrés. degrés. Et donc, si vous êtes du côté de Gofu, de Djambo ou bien encore de Gusu, cette prévision météorologique est la même pour vous. Retour ici à Bangui. Attention, visibilité réduite au début de journée. Les températures seront comprises entre 22 et 32 degrés Celsius. Elles seront très chaudes l'après-midi. La fiabilité de la situation est bonne ce matin. Ici à Bangui, la température en raison de l'humidité est de 26 degrés. Éclaircies, mais formations brumeuses possibles. Possibilité d'averse en fin de matinée. Le risque de pluie ce matin à Bangui est de 30%. Dans les après-midi, la température sera de 44 degrés sous l'influence du soleil. Ciel à moitié nuageux, faible risque d'averse. Le risque de pluie dans les après-midi sera de 25 degrés. Dans la soirée, pour terminer, le risque de pluie sera de 30%. Éclaircies, passage nuageux parfois dense. Possibilité d'averse. La température dans la soirée sera de 29 degrés en raison de l'humidité.

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3: Un notable exceptionnel du village Baralama.
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0: Gripa mu mbi chiko. Je me expliquer nos coopératives.
4: Seigneur.
0: Peut-être le nid, il s'en va à la bijou, grippe une baguette. Et puis il y a des fois, tu me corps comme si je me tenais à jouer. Et puis une baguette, il y a des bâchés, tu me. Mais tu es bon. Je vais vous dire que c'est un bébé, docteur, tu me. Baba alors là, mais tu expliques nos coopératives, tu me. Ah, ne connais que le malheur. Eh, quoi, il y a tout le matin, il y a tout le là, quoi. Eh,
3: donc tu es
1: petit. 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
3: A deux, un notable exceptionnel,
4: il
3: a empoisonné à Zouni.
1: Il a ici.
3: C'est comme moi, le nom de a groupe Mataz, du Fangoua, qui a dit qu'on a dit qu'on a dit qu'on a dit qu'on a dit qu'on a dit qu'on a dit
4: qu'on a dit qu'on
3: Donc chaque jour, c'est
4: votre explication.
3: Il nous donne quoi là? Il nous donne quoi là? Il maman, vous êtes quoi? Même si vous êtes en bas, vous êtes en bas, vous êtes
4: en bas. Il y a l'heure, la pause là.
3: Pause là, il y a l'heure, maman, vous êtes écrit encore.
4: Hé!
3: Moi, le deuxième matin, il y a placé à Kadou Koton, il y a placé à Kadou Karako, à Kadou Karako, à Kadou Karako,
0: à
4: Kadou Karako,
1: à Kadou
4: Karako, Solo, ça t'en casse ma bagne là, boxe mon gars.
3: Tout ça.
4: Mbi, la la la, il y a tiré son vurungu.
3: Dans son terrain, on a terrain, a bouté la terre.
4: Mon mal au pâté.
0: Dans un notable, quoi, même.
3: Merci, maman, qu'on débat.
0: Il y a des millions de
3: gens qui ont été d'abord. Maman, tu as gagné un premier
0: gars.
4: Merci.
0: Mais vous, là, le papa, je suis parti. Vous va au bureau pour récupérer mes dossiers, mais apparemment, vous n'êtes pas là-bas.
3: Ah,
4: mais si là, quand je suis là, je suis là. Je suis là. Je suis là. Je suis
0: là.
3: Je suis
0: là. Je suis là. Je suis là. Je suis là. 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Je suis là. 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Je suis là. Je suis
4: là. Je suis là. Je suis
5: là. Je suis là. Je suis là. Je suis là.
3: Maladie, absence chronique à Sinadi Village.
0: Et on dit absentisme.
3: Non, absence chronique.
0: Non, non, non, non, non. Médisme à la fin. C'est un atelier.
4: Est-ce que tu es conscient?
1: Maman, oui.
4: Et qui ou quoi? Non, billet intégration. Non, billet ça à quoi? Non, billet diplôme, mais là, si ou à quoi, na ouais. 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
4: 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Est-ce que tac est normal?
1: Maman, oui.
4: Zodim, billet, petit le saga quoi? 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
4: maternité.
3: À repos sanitaire, spécialité tala. Mais
4: d'autres aussi, ouais, c'est le projet de paternité. Là, quoi, mon côté de terrain de maçon, Gérardimi,
3: Gérardimi,
4: accident, accident de gratis guiguitement. Parce qu'il y a ça que souhaiter dans d'autres à la
0: fin.
4: Ah, si. À la bani. T'as ce matin le corona, bouillard du foufou, tu fais mon aïe, son mot quoi.
0: Maman Koudji, là, il faut sanctionner.
3: Oui.
0: Avec
3: oui, oui.
0: Effet sur salaire.
3: Voilà.
0: Directement là-bas en Europe. On va couper ça à la source.
4: Voilà.
0: Directement là-bas. Parce que j'ai investi sur vous. J'ai amené de l'argent de l'Europe pour vous. Donc je vais couper là-bas à la source. Ces vieux papas là. Ils vont partir en retraite anticipée.
4: Voilà. Et papa, à la base, ils sont là, ça, ça. À la Gégona, quoi, paix. À ça, si toi, dossier à gare, retard, que tu dis, et pas zo, à que je n'en ai jamais mis à zo, il n'y a pas de souci, urgence, ou bien que voyage. Hein, ce soit que Gombati, pour ça, l'encore de Wandé, mettons à la gâte, t'es né, à balayer, t'es là, avance à paix. À ça, si mon bas, quoi, si il n'a qu'à gona devant paix.
3: Quel est le cas là, à la gona, à la gona, à la gona, à la gona, à la gona, à la gona, à la gona, à la fin du mois. Développement de contrebande là. Et puis, maman, t'es le bain,
4: Quand j'ai la salle, Alors, on ne suivrait pas de le ferler à la fois.
0: Oh là là. Avec les Français bâclés. Et puis elle est là, elle s'est dit.
4: Si tu es bâclé, maman.
5: Et on ne suivrait pas les deux mots à la fois.
0: On ne suit pas deux lèvres à la fois.
3: Deux lèvres.
0: Voilà.
4: C'est
3: clair.
6: Voilà, c'est terminé dans le sketch du jour avec Maman Mokonzi et ses notables qui sensibilisaient sur l'absentéisme. Voilà, j'y arrive. Chronique de certains agents de l'État dans le village de Linga sans plus tarder. Je m'en vais vous donner l'éphéméride de ce 21 juillet. En 1798, Napoléon Bonaparte remporte la bataille des pyramides en Égypte. En 1969, l'astronaute Neil Armstrong devient le premier homme à marcher sur la Lune. Le 21 juillet 2022, où était prévue la date de la vente de la monnaie numérique centrafricaine Sangocoin. Finalement, ça a été reporté pour le 25 juillet de la même année. Cependant, les raisons de ce report ne sont pas connues du grand public et les autorités centrafricaines projetaient de récolter jusqu'à 21 millions de dollars, soit un peu plus de 12 milliards de francs CFA grâce à cette activité. Le 21 juillet 2021, la ville de Bossangwa dans le nord de la RCA a connu le massacre d'une dizaine de civils. Le drame s'était déroulé au village Bongoto, à 12 km de Bossangwa. Au moins 14 personnes ont été retrouvées mortes. Le gouvernement, lui, pointait du doigt les éléments de la CPC. Voilà tout comme éphéméride pour ce 21 juillet 2026. Sans plus tarder, on va suivre la chronique Un jour, une chanson. Et

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19: 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Mais pour faire ce mot, il faut que ça t'aide.
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19: 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Maintenant, l'angoisse est complétée. Nous battons comme un héto à mettre ton matin au gouvernement.
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2: Mariage,
0: non, même que mariage, nous aussi, à la quoi doit-il respecter?
1: Voilà, côte de la route,
0: du côte de la route.
2: Azan Alangbi, laisse
1: Alangba, ça va être mariage. On a fait tricolore du rouge, maintenant la tigre, on a fait vert, à vos cousins.
0: Reste à vos cousins,
2: voilà, alors je t'ai dit, il est parti faute la Guinée là. À la vigile, hein? 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Mais à la que doutier, à la que baïso, à gombi, on vous tient à gawe, à gawe, à face à l'on de tissu, à la gawe, si la gala palais,
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3: maman, quand même, quand même, c'est un gawe, à cérémonie de mariage, nous, à l'on de la cortège, ni, à l'inga, à matin, à l'on de la pourquoi que gawe, à la mouki, côté droit, ni, à la cérèse, quand même, place de dépassement, gauche, c'est un matin, à l'onde. Voilà, moi j'ai un truc qui est toi. Attendez, il faut te placer un peu.
2: Mais tu es là,
0: parce que je vais organiser un mouvement. Donc, même si tu es là, il y a un verbalisé, un mariage aussi. Parce que, à la fin, j'ai tout le monde. Moi, si tu es là, ça va être un peu de temps. Il faut que tu
1: fasses un mariage.
2: Mais là, j'ai un peu de temps. Mais là,
3: j'ai un peu de temps. 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
1: de temps. Mais là, j'ai
3: un peu de temps.
0: Est-ce qu'elle a là une priorité?
2: Il faut que tu aies un peu de temps.
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0: 7h47 minutes, retrouvons en prison le professeur Jean-Pierre Rousseau dans la chronique Le Bon Mot. Aujourd'hui, il nous parle de l'épargne.
1: Tu me dis que Lucas, Le Bon Mot.
2: L'épargne, épargne, non féminin, mise en réserve d'une somme d'argent, économie ainsi réalisée, fraction du revenu individuel ou national qui n'est pas affectée à la consommation. L'épargne est la part de votre revenu qui n'est pas dépensée dans la consommation immédiate. C'est de l'argent mis de côté pour constituer un capital, faire face aux imprévus ou financer des projets futurs, immobiliers, retraite, etc. Cet argent peut être conservé ou placé. Épargner consiste simplement à mettre de l'argent de côté. Épargne. Batangonginza. 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
5: Et 8h30 sur Radio Ndeke Local, territoire centrafricain. La matinale service démarre par la voix de Christora Jordan Padimbi. Bonjour Jordan.
6: Bonjour Elvire Kentombe, bienvenue à tous dans ce bulletin d'information. Le nouvel évêque de Bongasu, Aurelio Gazira, appelle de nouveau le gouvernement à dialoguer avec la milice Zandiani Kwibe. Ceci pour faciliter la paix et la libération de la sous-préfète de Bambouti et trois autres personnes retenues par ces miliciens depuis près de 7 mois. Appel lancé avant-hier lors de l'inauguration de son ministère épiscopal. Il est au micro de Jean-Balipio.
7: Nous trouvons souvent beaucoup de difficultés parce que les partis ont du mal à se parler, à faire des concessions, des efforts, mais parce que l'heure est grave, c'est important que tout le monde, côté Azandé, côté gouvernement, puisse se mettre avec une bonne volonté à la table et discuter pour que la région puisse redevenir en paix, pour que les otages puissent être libérés rapidement.
8: Monseigneur, vous venez de perdre un prêtre au niveau de la paroisse de Zimeu. Est-ce que l'Église catholique va continuer à œuvrer pour la paix, la consolidation du vivre ensemble dans la préfecture de Umbomou en général et Zimeu en particulier?
7: Oui, on va continuer. Le curé est là sur place. Nous allons ces prochains mois continuer à aider, à être présents. Moi, j'étais là-bas juste après l'assassinat de l'abbé Crépin et je compte retourner dans quelques semaines. Et il y aura des prêtres, des séminaristes qui vont assurer la présence, une présence qui donne beaucoup de confiance.
6: L'évêque Aurelio Gazira, âgé de 64 ans, succède ainsi à Monseigneur Juan José Aguirre après sa démission en juin dernier. Et puis, l'action Baïkiboda, distance de 90 km, amorce déjà une dégradation très avancée. Il est actuellement difficile pour les véhicules et les motos de rouler sur cette route. Notre correspondant Michel Marcel Boubouya s'est rendu au village Bouaka, situé à 30 km de Mbaïki.
9: Voie Mbaïkiboda est un véritable parcours du combattant. La route est parsemée de trous et de rigoles. Pour évacuer les produits agricoles à bord de véhicules de 6 ou 10 roues, il faut compter entre 24 et 48 heures de trajet. Face à ce calvaire, de nombreux passagers font le choix d'abandonner les camions et leurs bagages en cours de route pour finir le trajet en moto. C'est le cas de Valérie Nambona.
0: La route n'est pas bonne. Les véhicules l'empruntent difficilement. Nous avons beaucoup de plantations, notamment de bananes simples et de bananes plantains, de maïs et d'arachides. Mais il n'y a pas de véhicules pour transporter les produits. Dès lors, quel est le sens de l'élection de nos gouvernants?
9: Le constat est aussi amer un peu plus loin, au village de Bomango, où Florence Ngassé subit elle aussi les conséquences de ce délabrement routier.
10: Nous produisons beaucoup de manioc, mais il n'y a pas de route. Nous devons payer des motos pour transporter nos produits. Il faudrait que le gouvernement nous repasse cette route afin que nous puissions évacuer nos produits champêtres. Là, pour vendre, il faut passer par Ndolobo ou Bukoko pour avoir un peu d'argent.
9: Sur la piste, les transporteurs sont en première ligne. Gauthier Moruba, apprenti chauffeur d'un véhicule de 6 roues, vit cette souffrance au quotidien.
11: Quand on prend des clients et qu'on passe 2 jours ou 3 jours sur la route, parfois ils sont obligés d'abandonner le véhicule pour prendre la moto. Lorsque nous quittons les lieux, nous les dépassons même. Il nous est difficile de les retrouver pour leur remettre leur bagage. La route est très dégradée. Si le chauffeur n'est pas compétent, il jette le véhicule dans un trou.
9: Pour rappel, l'axe Mbaïki-Boda avait pourtant fait l'objet d'une réhabilitation en 2010. Mais à l'époque, les travaux étaient restés inachevés. Michel Martial Boboya, de retour de Bouaka, Radio Ndekeloka.
6: Et puis hors de nos frontières, le Sénégal soutient officiellement la candidature de Macky Sall au poste de secrétaire général des Nations Unies. Le président Diomaye Faye a instruit le gouvernement et l'ensemble du réseau diplomatique sénégalais à se mobiliser pour soutenir la candidature de l'ancien président auprès des États membres de l'ONU. Il a également invité toutes les forces vives de la nation à soutenir ce qui est désormais présenté comme la candidature du Sénégal. Une annonce faite hier dans un communiqué suite à l'audience accordée vendredi dernier à Macky Sall au palais présidentiel. En sport, pour terminer, un camp de basketball pour les vacances organisé par l'hôtel Umbila Palace a débuté hier à Liton. Destiné aux jeunes âgés de 12 à 16 ans, ce camp a pour objectif de les initier à la pratique du basketball et de perfectionner leur technique de jeu. Prévu pour une durée d'une semaine, il bénéficie de l'appui technique de la direction technique nationale ainsi que de l'académie Bongo Basketball. C'est la fin de ce bulletin d'information. Merci de l'avoir écouté, mais ne quittez pas car la version sans c'est tout de suite. 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
5: Voilà, 12 comme minute actuellement. Il est l'heure de s'enjailler un tout petit peu. On va s'égayer avec de la musique par le groupe Wing Musica, signé Titanic. Après, ça sera l'heure de vos avis et communiqués.

0: C'est pour ce titre avec Wenge Musica, Titanic, vous avez communiqué, nous démarrons ici. Le ministre de l'Intérieur et de la Sécurité publique, coordonnateur du comité de recrutement des forces de sécurité intérieure, rappelle aux candidats au concours d'entrée à la gendarmerie et à la police nationale que les épreuves sportives se dérouleront bel et bien du 21 au 24 juillet, c'est-à-dire à partir d'aujourd'hui jusqu'au 24 juillet, conformément au programme en annexe. Toutefois, compte tenu des travaux de réhabilitation du stade Barthélemy Boganda, en cours. Les candidats suivant la liste commençant par Dékwassé, Siodong, Melvin, Fabrice, Aïssa, Bertille passeront leurs épreuves sportives au complexe sportif 20 000 places. Le reste sans changement. Le ministre de l'Intérieur et de la Sécurité publique prie toute personne à l'écoute du présent communiqué d'en faire large diffusion. Papier signé par l'inspecteur général de premier grade, bienvenue Zokwe. 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
0: Et là, comme on l'avait sifflé depuis tout à l'heure, Jefferson Zigaraba est revenu pour la chronique accident domestique.
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4: Bonjour et confort d'écoute à tous. Aujourd'hui, nous parlons d'un accident qui arrive malheureusement dans certaines familles. Boire du pétrole croyant que c'est de l'eau. Cela se produit souvent lorsque le pétrole est conservé dans une bouteille d'eau ou de boisson. Un enfant, un visiteur ou même un adulte peut se tromper et en boire sans le savoir. Alors dans ce cas, que faut-il faire? La première chose est de rester calme. Ensuite, ne faites surtout pas vomir la personne. Beaucoup pensent que c'est la meilleure solution, mais c'est faux. En vomissant, le pétrole peut entrer dans les poumons et provoquer de graves problèmes respiratoires. Ne lui donnez pas non plus du lait, de l'huile ou d'autres remèdes traditionnels. Cela ne soigne pas l'intoxication. Si la personne est consciente, vous pouvez simplement lui rincer la bouche avec un peu d'eau et l'emmener sans tarder au centre de santé ou à l'hôpital le plus proche. Même si elle dit qu'elle se sent bien, un médecin doit l'examiner. Le plus important reste la prévention. Ne jamais garder du pétrole dans une bouteille d'eau ou de jus. Utilisez un bidon réservé uniquement à cet usage et si possible écrivez clairement « pétrole danger » dessus. Gardez-le toujours hors de la portée des enfants. Il est important de retenir que quelques secondes d'inattention peuvent avoir de graves conséquences. Un simple changement d'habitude peut éviter un drame. 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
1: C'est chez lui que j'ai payé la poubelle. Je l'ai payé à 2000 francs. C'est lui qui devait me garantir ça.
2: Le propriétaire nous a donné un institut.
3: Parce que ces gens-là, ce sont des arnaqueurs, en fait.

0: 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Oui, Kojouni, il n'a pas été bouégap. Na fasti maison de jeunes ogé. 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Porte en la terre, Dani quoi après. 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
1: Et nous cassons le rythme avec Ozaga Oz.
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1: 8h42 minutes sur Radio Ndikilo. Il va tout doucement pour la destination de 9h. Dans ce monde là-bas, nous aurons bien les points d'actualité. Bien évidemment, une pause publicitaire et après, les magazines santé avec Astrid de Bonheur Collé.

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3: Et il est l'heure maintenant de suivre les points d'actualité les tout premiers avec Restaurant Jordan Padingbi car il est 9h sur Radio Ndekeluka. Bonjour Jordan.
4: Une fois de plus, bonjour Elvire Kientombe, bonjour à tous. Le nouvel évêque de Bourg-Bangasso, Ray Logazira, appelle à nouveau le gouvernement à dialoguer avec les milices Azande à Nikubé. Ceci pour faciliter la paix et la libération de la sous-préfète de Bambouti et trois autres personnes retenues par ces miliciens depuis près de 7 mois. Appel lancé avant-hier lors de l'inauguration de son ministère épiscopal. À Bria, dans la Haute-Couteau, les prisonniers de la maison d'arrêt ont reçu de l'assistance humanitaire à l'occasion de la journée internationale Nelson Mandela célébrée le 18 juillet dernier. Ils ont bénéficié des denrées alimentaires, des ustensiles de cuisine, des produits d'hygiène et des habits. Un geste fait par des organisations comme la MINUSCA, le Forum local des droits de l'homme et l'église baptiste Centre 2. Hors de nos frontières en République démocratique du Congo, l'opposition réunie au sein de la plateforme politique C64 a annoncé hier le report de sa marche prévue demain mercredi 22 juillet. Les opposants avait prévu un rassemblement dans le centre-ville de Kinshasa pour s'opposer au projet de modification de la constitution voulu par le pouvoir en place. En sport, un camp de basketball pour les vacances organisé par l'hôtel Omela Palace a débuté hier à Liton. Destiné aux jeunes âgés de 12 à 16 ans, ce camp a pour objectif de les initier à la pratique du basketball et de perfectionner leur technique de jeu. 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
3: Il est actuellement 4 minutes. Voilà, il est 9h04 sur Radio Ndiki Luka, dans très très bientôt. Nous allons devoir suivre le magazine Santé avec Astrid de Bonheur Kolingé et Edouard Rogossé. 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Oui, on gère.

0: Voilà, c'était bien la Sherifa Luna sur le titre Je reviendrai. Nous allons maintenant céder la place à Astrid de Bonheur Kolingué et Edouard Rogue aussi pour ce magazine de santé de ce mardi. Bonjour Astrid, quel est le menu du jour?
1: Bonjour Elver Kentombe, bon mardi à tous. Le choléra est au rendez-vous d'aujourd'hui.
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0: Le choléra est une infection intestinale aiguë et contagieuse causée par la bactérie Vibrio cholera. Elle se transmet principalement par l'ingestion d'eau ou d'aliments contaminés par des matières fécales. La maladie se propage facilement dans les zones manquant d'accès à l'eau potable, d'infrastructures d'assainissement adéquates et de conditions d'hygiène de base. Les crises humanitaires, les déplacements de population et les catastrophes naturelles aggravent fortement les risques d'épidémie. Depuis l'annonce de l'épidémie de cette maladie à Bangui, avec une centaine de cas enregistrés et 38 décès déclarés, le ministère de la Santé multiplie les sensibilisations, à l'exemple de celle organisée le week-end dernier par des relais communautaires dans les quartiers du 6e arrondissement. Une initiative qui vise à limiter la propagation et de rompre la chaîne de transmission. Edouard Ogossé.
1: Mieux vaut prévenir que guérir, c'est dans cette optique que les relais communautaires du 6e arrondissement de Bangui ont lancé cette campagne de sensibilisation contre les choléra et Ebola. L'objectif est d'atteindre chaque jour 500 ménages, soit environ 1500 personnes. Mais pour certains habitants, la sensibilisation seule ne suffit pas. Ils réclament également des actions concrètes pour améliorer les conditions d'hygiène. Hortense Oulio, habitante du quartier Manzaoto.
2: J'ai compris les conseils reçus concernant l'alimentation et la protection des enfants. Nous avons un puits dans notre parcelle, mais lorsque nous sommes absents, les enfants boivent parfois cette eau. Nous manquons de savon pour nous laver les mains. Nous demandons qu'on nous fournisse des dispositifs de lavage des mains.
1: Brice Sambia, chef du quartier Manzaoto, appelle les autorités à renforcer l'approvisionnement en eau potable afin de prévenir la propagation de ces maladies.
3: Ils nous sensibilisent, mais nous demandons également au gouvernement de penser au quartier Manzaoto. Nous disposons de 3 forages, dont 2 sont en panne. Le seul qui fonctionne encore ne suffit pas à approvisionner la population en eau potable. Nous demandons au ministre de la Santé de nous fournir des produits de traitement d'eau afin que nous puissions la rendre potable avant sa consommation.
1: Le secrétaire général du relais communautaire du 6e arrondissement, Armel Melou-Banam, revient sur les attentes de son organisation.
4: Pour faire barrière à cette maladie que nous avons organisé ces campagnes de sensibilisation dans les 22 quartiers du 6e arrondissement, nous recherchons à que la population soit informée afin d'éviter cette maladie pour ne pas que ça continue à faire du dégât dans le 6e arrondissement et sur l'étendue du territoire sud-africain.
1: Cette campagne intervient quelques jours après l'annonce d'un nouveau cas de choléra dans le 6e arrondissement par le ministère de la Santé de la Population. Selon les organisateurs, des sels de réhydratation orale sont distribués aux ménages au cours de cette opération. Lancée le 16 juillet, la campagne se poursuivra jusqu'au 26 juillet 2026 et couvrira les 22 quartiers du 6e arrondissement de Bangui.
0: Edouard, nous vous cédons la place pour échanger avec Dr. Valentin Nibanga, chef de service de la promotion de la santé au ministère de la Santé.
5: Dr. Valentin Nibanga, bonjour.
6: Bonjour, monsieur le journaliste.
5: Qu'est-ce que nous pouvons savoir de la maladie, soit de l'épidémie de choléra?
6: Oui, merci beaucoup pour la question. L'épidémie de choléra est encore en cours dans le pays. Initialement, quand l'épidémie était déclarée, on avait 2 districts qui étaient affectés. Au moment où on parle, je suis de parler avec vous, nous sommes maintenant 4 districts qui sont affectés. En plus des districts de Bimbo et de Mbaïki, nous avons comme districts sanitaires de Bangui 1 et de Bangui 2. Alors, nous sommes au jour d'aujourd'hui à 643 cas suspects qui sont enregistrés. Il faut noter que sur 643 cas, 585 sont déclarés guéris. Au moment où nous sommes en train de parler, il y a encore 8 cas en hospitalisation. Et en plus, on a eu malheureusement 43 cas de décès. Sur les 43 cas de décès, il faut signaler qu'il y a 30 cas de décès communautaires. Ça veut dire que les gens ne sont jamais arrivés au centre de santé, à un hôpital, pour leur prise en charge. Pour leur prise en charge, ils sont morts dans la communauté. Et je crois que c'est ça qui, je pense, être à l'origine des flambées qu'on a au jour d'aujourd'hui. Parce que mort dans la communauté, aucune disposition n'avait été prise pour un enterrement digne et sécurisé. Donc la famille a organisé l'enterrement selon les rites traditionnels. Bon, je crois, nous pensons, je ne dis pas que c'est ça, mais nous pensons que c'est ça qui serait à l'origine du nombre de cas qui augmentent depuis quelques jours.
5: Alors c'est quoi les choléras?
6: Les choléras, c'est une maladie qui est causée par un virus qui s'appelle Vibrio cholérique, qui est une maladie mortelle qui se manifeste par la diarrhée et le vomissement. La particularité de la diarrhée, c'est que la diarrhée a une coloration comme eau de riz. Voilà. Et qui entraîne très vite la déshydratation. Et les malades peuvent mourir en quelques heures si la prise en charge n'est pas entamée.
5: Comment elles se transmettent?
6: Oh, la transmission de choléra se fait par la... Je voudrais vous dire globalement que le choléra est une maladie à transmission oro-fécale. Je veux dire que c'est la messe sale qui amène le microbe, n'est-ce pas, dans la bouche. Et puis ça va dans le ventre et puis bon, voilà. On s'infecte. Mais comment on trouve ces microbes-là? Comme ça, on consomme de l'eau souillée ou des aliments souillés qui n'est pas bien préparé, ça peut entraîner ça. Maintenant que quelqu'un est malade, la personne qui est malade contamine également son entourage. Il fait la diarrhée et bien entendu, il faut lui donner un coup de main. Avant de lui donner un coup de main, on s'infecte. Ou si vous voulez enlever tout ce qui est vomissure, vous pouvez aussi vous infecter. Le fait aussi de toucher ses articles. Voilà, le risque d'infection aussi est là. Voilà, c'est comme ça qu'on se contamine.
5: Quelqu'un qui est mort de choléra, si vous le touchez, vous avez la possibilité d'avoir cette maladie?
6: La personne qui est morte suite à l'épidémie de choléra est hautement, je dis bien hautement contagieuse. C'est pourquoi, pour quelqu'un qui est mort de choléra, il faut procéder à ce que nous appelons un enterrement digne et sécurisé. Ça veut dire que la famille, il ne faut pas les toucher n'importe comment, il faut que les gens qui sont là, bien équipés pour aider à enterrer la personne. Nous continuons à lancer un appel à la population. Si quelqu'un décède dans la communauté déçu de choléra, il ne faut pas les toucher. Signaler à l'autorité, au chef du quartier, au chef du village, qui va rapidement saisir les services de santé. Et on descendra là-bas. En présence de la famille, on pourra organiser un enterrement digne et sécurisé de la personne.
5: Alors pourquoi le choléra se propage-t-il rapidement pendant certaines périodes ou dans certaines localités?
6: Mais je vous ai tout à l'heure dit ici que le choléra se contamine par la voie orale, n'est-ce pas? On porte la main à la bouche presque tout le temps, non? Voilà, ça c'est un facteur. Un autre facteur, lorsque quelqu'un est malade et qu'on vient l'assister, on s'expose également à avoir la maladie. Voilà pourquoi ça se contamine très vite. Une autre voie, comme je l'avais déjà dit, c'est la consommation de l'eau souillée. Au lieu de boire de l'eau potable, on n'en a pas, on consomme de l'eau souillée. Il y a ces risques-là. On consomme également des aliments souillés. Il y a ces risques-là. Pour les aliments, je vais prendre un exemple. C'est qu'on a l'habitude de manger cru. Comme c'est pas les salades, les concombres, les fruits, tout ça. Vous n'avez pas lavé, parce que les fruits tombent par terre. Voilà. Vous n'avez pas lavé et vous consommez directement. Il y a ces risques.
5: Quels sont les principaux signes qui doivent alerter la population?
6: Comme je vous dis, le principal signe reste la diarrhée et le vomissement. Voilà les principaux signes, diarrhée et vomissement. À côté de ça, lorsqu'on fait la diarrhée, il y a la fatigue, la sténie, le terme approprié, c'est la sténie physique, et la déshydratation. Ça veut dire que quand vous pincez par exemple la peau comme ça, ça ne se relâche pas. La peau reste collée. Ça veut dire que vous n'avez plus, vous avez très peu de liquide dans le corps. Et ce qui vous expose à la mort de manière spectaculaire et rapidement.
5: À partir de quel moment faut-il considérer qu'il s'agit d'une urgence médicale?
6: Dès qu'on a les premiers signes, dès qu'on va à la diarrhée, il ne faut pas rester à la maison. C'est déjà une urgence. Surtout quand on est en période d'épidémie, c'est déjà une urgence. Il faut courir rapidement au centre de santé les plus proches.
5: Alors, qui sont les plus exposés aux complications?
6: Tout le monde est exposé. Et la principale complication, c'est la mort. Et quand on va chez la mort, on ne revient pas, monsieur le journaliste, d'accord? Tout le monde est exposé. De l'enfant né aujourd'hui jusqu'à je ne sais pas à quel âge. C'est tout le monde qui est exposé au risque d'attraper le choléra.
5: Alors, quelles sont les mesures les plus efficaces pour prévenir le choléra au niveau des ménages?
6: La mesure la plus simple, c'est de se laver régulièrement la main avec le savon. Je voudrais un peu préciser, pour l'eau, il faut que ce soit l'eau qui coule. On déconseille d'avoir un lot, de l'eau par exemple mise dans un bocal, c'est pas dans un seau, et tout le monde veut se laver là-dedans. Non. Utilisons les bouillards en plastique là, qu'on appelle communément chez nous bouta. On peut se laver les mains avec et l'eau coule en même temps. Deuxièmement, c'est de consommer de l'eau potable. Certainement, vous me direz après comment trouver cette eau potable. Moi, je vais vous demander de l'eau potable, je voulais dire. Mais moi, je vais vous dire, consommer l'eau de Sodeca. À défaut, il faut bouillir l'eau pendant au moins 30 minutes. Il faut mettre la bouillir pendant 30 minutes. Vous descendez, je crois que ça, c'est accessible à tout le monde. Toujours fermé, on laisse les couvercles en place jusqu'à ce que l'eau-là se refroidisse correctement avant de les boire. Une autre mesure à prendre, c'est de manger, avant de manger tout ce qui est cru, il faut bien les laver. Avant de manger un fruit qui est tombé par terre, avant de les manger, il faut bien les laver. Si vous préparez, il faut consommer chaud. Après avoir préparé, il faut consommer chaud. Ne laissez pas le repas se refroidir totalement. Si le repas est refroidi totalement, il faut le chauffer avant de consommer. Et toujours garder le couvercle des marmites fermées, ou même des assiettes fermées, pour éviter à ce que les mouches viennent s'y poser. Parce que la mouche, elle est dans les WC, partout, elle peut prendre des microbes à venir contaminer ce que tu as envie de manger. Et puis voilà, il y a ces risques-là aussi. Entre autres mesures, c'est ce que je viens de vous dire.
0: Cap Ambaiki dans la Lobaï, où la population est sensibilisée de plus en plus sur la maladie. Leurs propos ont été recueillis par Dieu Merci Vonciel Grévico.
7: On nous demande de nous laver les mains avec du savon avant de manger.
8: Nous avons été informés sur le choléra. Cette maladie se manifeste par la diarrhée et le vomissement. Pour se protéger contre le choléra, il faut respecter les règles d'hygiène.
9: Avant de monter, mon soukoula m'a beaucoup de monde à savon.
10: Nous demandons aux autorités de veiller sur la santé de la population afin d'éviter la propagation du savon.
11: Le choléra se manifeste par le vomissement et la diarrhée. Lorsqu'une personne remarque ces symptômes, elle doit se rendre vite au centre de santé.
12: Pour ma part, je n'ai pas encore une idée sur cette maladie. Nous sollicitons des autorités une séance de sensibilisation dans les quartiers pour mieux nous informer afin que nous puissions prendre des précautions.

0: Docteur, vous êtes dans l'équipe de riposte de choléra, bien sûr. Alors, quels sont les mécanismes que vous avez mis en place pour essayer un peu de réduire les taux de contamination et beaucoup plus, est-ce que vous envisagez distribuer des intrants pour désinfecter de l'eau afin que l'eau soit potable à la population, soit à réparer des forages là où c'est endommagé ou soit là où il n'y en a pas?
1: Effectivement, M. le journaliste, on a pris des dispositions. Entre autres mesures, c'est la communication. Communication sur les risques. Et ce que nous faisons, c'est ce que vous faites déjà. Nous faisons avec vous. Et en matière de communication, il y a aussi dans la communauté, on fait aussi la communication communautaire à travers les agents de santé communautaire qui vont dans les ménages pour sensibiliser les gens. Et que s'ils trouvent les cas de diarrhée dans les ménages, non seulement ils orientent, mais ils déposent également des essais de réhydratation orale. Quand vous avez parlé en termes d'intrants, ils déposent également des essais de réhydratation orale pour déjà prendre le malade, ce malade en charge et puis l'envoyer dans un centre de santé le plus proche. Voilà. D'autres mesures, c'est qu'on a mis en place des centres de traitement, un centre de traitement qui se trouve à l'hôpital Maman Domitien et les unités de prise en charge, trois unités de prise en charge, au centre de santé de Bimbo, à l'hôpital communautaire et au complexe pédiatrique, pour prendre la charge tous les cas. Une autre mesure, quand vous avez suivi, le ministre de la Santé est allé dans les villages le long du fleuve, à Ndimba, Bokassi, ainsi de suite, où tous les forages qui ont été endommagés là-bas ont été réparés. Tous les forages ont été réparés. Et je voudrais aussi, pour rappel, c'est de là-bas, dans les villages le long du fleuve, que les premiers cas sont arrivés. Et il se trouve que les gens consommaient l'eau du fleuve sans être traités. Ils consommaient l'eau du fleuve, vous voyez, c'est ça qui a amené cette maladie. Donc, quand le ministre est parti, les techniciens ont suivi. Tous les forages de ces routes-là ont été réhabilités. On a créé des unités de prise en charge. Et les gens sont en train d'être pris en charge. Et là, on a décrété la gratuité des soins concernant le choléra. Dans tous les centres que je viens de vous énumérer, et le long du fleuve, là où on a mis des unités de prise en charge, tout s'est fait gratuitement.
0: Docteur, que doit faire une famille dès qu'une personne commence à avoir une diarrhée abondante?
1: Ce qu'il faut faire, c'est déjà commencer à lui donner de l'eau, à boire, de l'eau potable, bien entendu. Il faut le faire boire beaucoup d'eau et l'amener dans les centres de traitement. Voilà. Je commence déjà à lui donner l'eau parce que le gros problème, le gros risque avec choléra est que la personne se vide rapidement de l'eau qu'il a dans le corps. Il devient déshydraté, il prend un état de choc et puis il décède. Continuez, au moment où ça sort de l'autre côté, il faut le faire boire. Continuez de le faire boire et l'amener rapidement au centre de santé.
0: Vous parlez de la consommation de SRO à domicile, c'est-à-dire peut-on traiter le choléra à domicile ou soit faut-il s'y rendre immédiatement dans un centre de santé?
1: Je ne conseille pas que les gens restent avec le choléra à domicile s'ils ont tous les symptômes que nous venons de dire ici. On ne va pas rester avec ça à la maison.
0: Donc là, vous demandez déjà qu'on puisse consommer le SRO, soit de l'eau et puis voilà.
1: Non, il faut bien me suivre, monsieur le journaliste. Il faut que j'apporte des précisions sur ce point-là. Vous n'avez pas peut-être bien suivi.
0: Je vous ai suivi, mais il y a d'autres qui vont confondre que voilà, le docteur a dit, en cas de diarrhée, il faut déjà commencer à prendre des SRO et du coup, ils peuvent accepter de rester à la maison et continuer avec leur SRO.
1: Je n'ai pas dit ça. Il faut que ça soit clair. J'ai dit ceci, je répète. Vous avez voulu savoir si on a mis les intrants à la disposition de la population. Ce que vous avez voulu savoir. Moi, je vous ai dit ceci. Je vous ai dit. Il y a des agents de santé communautaire qui vont dans les ménages pour sensibiliser. C'est ce que je vous ai dit. Qui vont dans les ménages pour sensibiliser. S'ils trouvent dans le ménage un cas de diarrhée, ils donnent le SRO et orientent la personne à l'hôpital. C'est ce que j'ai dit. Je n'ai pas dit ce que vous venez de. Ne me faites pas dire autre chose. C'est ce que j'ai dit. Voilà. J'ai dit par rapport à votre question.

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0: 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finalement ton la zo balouse la gars là sur le contaminé là alors soit agresso agro contaminé ngata là aussi ainsi de suite à gagner à gangango ni là ti na ti prise en charge na qu'était là à isoler mon zone pour ti yamba et alors ti signe là sin tournamo bien équipé à la sin tournamo à la ma boko na mo jusqu'à ce que kobela na unji puis tena mo poke mo petit londo fa de so mo sinduru na so kwe 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
0: 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Déjà, par exemple, dans Bangui, il y a des gens qui ont été retenus. Déjà, il y a des gens qui ont été retenus. Il y a des gens qui ont été retenus. 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
2: Ebola peut-il être guéri aujourd'hui?
3: La prise en charge s'est faite. Quand je prends les cas du Congo, il y a plus de 900 cas et bon, c'est vrai avec malheureusement plus de 200 morts, mais il y a au moins 600 et quelques qui ne sont pas morts. Ça veut dire que le traitement s'est fait et que la prise en charge, à partir de ce moment-là, il y a des cas de sujets qui sont déclarés guéris. Oui. Ça se traite.
4: Quels sont les traitements appropriés?
3: Je ne sais pas si je dois maintenant, au niveau de la radio, dire qu'il faut prendre tel médicament. Non. Je dis simplement que s'il y a un problème, s'il y a des signes tels qu'on a expliqués tout à l'heure ici, concernant les traitements de santé, là-bas, la prise en charge va être faite.
4: Alors pourquoi l'isolement est-il nécessaire?
3: C'est pour limiter les contacts. Vous voyez, un sujet confirmé Ebola a la possibilité de contaminer 20 personnes par jour. On peut contaminer 20 personnes par jour. Vous imaginez que la personne n'est pas isolée et qu'il doit contaminer 20 personnes par jour. Au bout de 5 jours, ça fera combien? 100. Et les autres 100 vont contaminer eux à leur tour. Qu'est-ce qui va se passer? C'est toute la République qui va être malade. C'est pourquoi c'est pour couper la chaîne de transmission qu'on a oublié d'isoler les malades.
4: Comment les autorités sanitaires organisent-elles la surveillance des cas?
3: Nous surveillons les points d'entrée. Si vous allez au jour d'aujourd'hui, là nous sommes en train de parler avec vous, si vous allez par exemple à l'aéroport Bangui, pourquoi au jour d'aujourd'hui vous allez voir qu'on a mis une caméra thermique là-bas? Ça sert à surveiller. On surveille tout ce qui est point d'entrée, ça c'est un. On a lancé un appel à la communauté, à la population de se laver régulièrement la main avec de l'eau et du savon. On a lancé un appel à la population pour dire qu'il y a des points d'entrée non officiels. Il y a des points d'entrée non officiels le long de la frontière avec le Congo. Que la population nous aide à identifier tous ceux qui rentrent ici pour que les mesures qu'on se sont de prendre ici soient appliquées à leur niveau.
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Nous guettons comme ça depuis notre rétroviseur le lieu de notre petite séparation, c'est-à-dire le thème de se dire au revoir. Nous devons se retrouver demain pour notre thème de matinal service.

0: Et d'ici là, je ne peux que vous souhaiter de passer un très bon mardi. Hein. Que ce mardi puisse être bien fructueux pour tous et pour toutes. Pour vous les combattants, les lutteurs. Elvire Kentombe, Miss L, pour pouvoir vous servir dans cette semaine matinale service avec la complicité technique de Élisée Miguel Bang à côté. En tout cas, ils sont bien nombreux là-bas. Grâce à Jordan, à Chris Oro, Jordan Badingbe, nous avons les infos. Je vous dis à demain. On va devoir céder, voilà la place. Adieu, merci Goga. Pour à vous la parole. 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
2: 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Il est 10h, le point d'actualité avec Chris Roy Jordan Badindian. Jordan, bonjour.
3: Bonjour, Dieu merci Goga Confort. Écoute à tous. Le nouvel évêque de Bangassouri, le Gazira, appelle le gouvernement à dialoguer avec la milice Azandiane Kubé. Ceci pour faciliter la paix et la libération de la sous-préfète de Bambouti et trois autres personnes retenues par ces miliciens depuis près de 7 mois. Appel lancé avant-hier lors de l'inauguration de son ministère épiscopal. Et puis à Briadon la Haute-Couto, les prisonniers de la maison d'arrêt ont reçu de l'assistance humanitaire à l'occasion de la journée internationale Nelson Mandela célébré le 18 juillet dernier. Ils ont bénéficié des denrées alimentaires, des ustensiles de cuisine, des produits d'hygiène et des habits. Un geste fait par des organisations comme la MINUSCA, le Forum local des droits de l'homme et l'Église baptiste Centre 2. Hors de nos frontières, le Sénégal soutient officiellement la candidature de Macky Sall au poste de secrétaire général des Nations Unies. Le président Diomaye Faye a instruit le gouvernement et l'ensemble du réseau diplomatique sénégalais de se mobiliser pour soutenir la candidature de l'ancien président auprès des États membres de l'ONU. En sport, basketball, un camp de cette discipline pour les vacances est organisé par l'hôtel Palace, Omila Palace. Ce camp a débuté hier à Liton. Il est destiné aux jeunes âgés de 12 à 16 ans. Et il a pour objectif de les initier à la pratique du basketball et de perfectionner leur technique de jeu. 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

0: vous la parole.
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6: 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M'a dit à la main de Kumana, la Gwanda, la Média, Ténébal, en Jikuma, la Mugina, l'État, à tout Bougin. Donc, à la Sagi, pour ce temps-là, toujours, il y a un atelier. Chaque jour, à Zana Croisement, à Zanambena, à Amena Croisement. Donc, moi, dès que ton atelier, à Gabi, Zagi Kumba, la Mugikumba, à tout Bougin.
5: Bon, Jérôme, il m'a fait une soirée, il était négligé à la Sina, à Bangoutala.
6: Hein?
5: Il m'a fait tenir, oh, il m'a fait tenir, la caca qui l'a donné, il m'a fait tenir, soit il m'a proposé ça, la wife a dit, mais ils ont encore des gens qui ont été mérités, bimbo, le cassin a aussi été en donné, il était signé là. Modeste, on va dire, il barra la ma modeste.
7: Merci de barra la.
5: Oui, il m'a tenu modeste, bango, ça, et voilà. Qui est-ce qu'on a tenu à une solution définitive, hein? Ton atouba, tu dis qu'on a tenu à notre légué, soit tu n'es légué nazi pour le coup, et ça, et toi.
8: Merci beaucoup.
0: Oui,
5: Mala Samira, avec Issa Tungo, on a été dans les bien ni bien, on a tout mal à la qui n'a dit Garawa, c'est quand on a dit qu'il y a bien, puis les gaziers aussi pour les lâches à Tamla, en zone, ils sont nettoyés. Oui, donc là que maïti tenez la tenue, voilà, ouais, singula est bon, et qui n'a pas singa tenez n'engagez mon petit cadre. Quand vous tenez encore singa tenez à Ita, bon, mais Ita qui n'engagez cadre tenez, il y a un numéro 75 93 33 33, voilà 72 29 52 52. 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
3: 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Et si quand on a deux légues, il peut être condamné et dit Azo, soit qu'il y a deux légues. A commencer d'abord, on a Kotazo, soit que bande dans deux tailles, à la moi policier, à gendarme, à l'Azo, c'est un peu comme un mairie, à responsable. Encore, quand on a dit ce quoi est-ce qu'il y a dans deux tailles, à marché public. C'est-à-dire, on va amener l'accès sur l'ordinateur, là, soit à policier, à l'ondo, à enquête, à beaucoup de paix. Voilà, bloquer, il y a deux mairies, au total, à tout. Oui, ça veut dire que vous avez 2000 à 3000 à récupérer un kiri à la gare du ciel, ça veut dire ça là encore. Donc déjà, il y a une manque sur ce qui est l'application de Anjani. Donc, on est condamné forcément à commerce en affaires. C'est vrai qu'il y a des sécurités qui sont compétentes là. Mais il faudrait que à la société, à côté de ce qu'on doit veiller, qu'il y ait un ordre, une discipline. À la Wani, à la Sakwata, à la Légina, il constate aussi que bien, Bozézélani, mais le ministre d'Affaires, son âme, ministre intérieur général Wande, l'eau, donc, solution est la vie. Il faudrait que, à la côte, aussi, ils viennent dans l'endroit, ordre aussi, quand on a discipline, à ce qu'on peut faire, on a ça, là. Donc, en ce sens-là, qui est éduqué par des choses, à la société, à qui caille. Donc, à la, il a respecté la discipline, à la paix, appliquer la paix. Bon, son trafiquant, comme le disent, la Kumba, même si, autant, la famille du Nathalie, c'est ça aussi, j'en ai là. Donc, qu'est-ce qu'il y a dans le petit gars, des conséquences.
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Et pas un peu d'amour, mon père pensait que non, grâce à une jabala, oh, gaïna. Voilà. À vous de jouer sur Radio Ndekeluka, mesdames, mesdemoiselles et messieurs. Là, il est 10h54 minutes sur votre radio, la radio de tous les Centrafricains, Radio Ndekeluka, mardi 21 juillet 2026. 202e jour de l'année, 163 jours restants, deuxième jour de la 30e semaine, nous fêtons les prénommés Victor. Le signe du mois, c'est concert. Dis-moi ce que tu manges, je te dirai qui tu es. Ça veut dire nos habitudes alimentaires influencent notre santé, notre énergie et notre qualité de vie. Journée mondiale de la malbouffe, c'est l'événement du jour. Nina Verdun, Niabodé, c'est moi au micro avec l'appui technique de... Élisée Miguel Banga Côté. Dans 5 minutes, il sera 11h. Et lorsqu'il sera 11h, nous allons vous inviter, comme d'habitude, à suivre le point d'actualité. Ensuite, nous démarrerons la lecture des vœux d'anniversaire. Karaoke s'en suivra. Mandako, sponsorisé par la coordination du guichet unique et des formalités des entreprises. La grande édition de la mi-journée à 13h. Et le tout va être bouclé par le dossier du jour. Joyeux anniversaire à tous ceux qui ont vu le jour en certain 21 juillet. Viviane Sirimbo, Yavi, Maman Vi, Barala, Nambagetu, une obsèque, joyeux anniversaire. Tatiana Diana Golé, c'est son anniversaire aussi ce jour. Joyeux anniversaire, gros bisous à elle. On n'oublie pas les Nevers. Prenez place. À vous de jouer dès mardi.

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3: 11h sur Radio Ndekeluka, nous vous invitons à suivre le point d'actualité, une présentation de Astrid de Bonheur Kolingué. Astrid, bonjour.
4: Bonjour, Nina Verdian Yaboudi, bonjour à tous. L'évêque du diocèse de Bangassou, Aurelio Gazira, réitère son appel au dialogue entre les miliciens Azande Anikpigbe et le gouvernement, une voie qui, selon lui, peut faciliter la paix et la libération de la sous-préfète de Bambouti et trois autres personnes retenues par ces miliciens depuis près de 7 mois. L'appel a été lancé dimanche dernier après la cérémonie de son intronisation en tant que nouvel évêque titulaire. L'action Baïkibo d'un distant de 90 km devient de plus en plus impraticable. Les nids de poules rendent la circulation particulièrement pénible. Sa dégradation très avancée affecte l'activité économique de la zone. Et puis le gouvernement et la Croix-Rouge centrafricaine ont signé hier un protocole d'accord relatif à la mise en œuvre du projet Ieke Oko 2. Il vit à renforcer, améliorer les conditions de vie de la communauté et s'étend sur une période de 3 ans dans la préfecture de la Mambéré KDI et dans la KDI du côté camerounais. En sport, le camp de vacances de basketball organisé par l'hôtel Palace, Ambela Palace, a débuté hier à l'Étang, destiné aux jeunes âgés de 12 à 16 ans. Ce camp pour objectif de les initier à la pratique du basketball et de perfectionner leur technique de jeu. 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

vous de jouer sur Radio Ndekeluka. Il est 11h05 à Bangui, capitale centrafricaine. 11h05 également depuis Vambari, dans la Waka. 11h05 à Bria aussi. 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Merci d'avoir fait ce choix. En tout cas, vous avez fait le bon choix. Parce que si vous ratez la tranche à vous de jouer, c'est une grande erreur. Nous démarrons la tranche avec ce titre de Malabar.

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question, toi, expliquer un gagne à moi, peut moi comprendre un gagne obligatoirement parce que tu viendras trouver ma mort. Donc, moi, ok, il y a un peu mon gagne ou un gagne quoi, Timbia. Ah, voilà. Dis corps à corps, quoi. À vous de jouer sur Raison de Kelouka, Mbatima Tanga, Tongonne, Akena, Sewa, Toanife, Maman Toanife, Suzanne, Aïta, Logéry, Osé, Christopher, Saint-Floris, Dieu béni, Romain, Laurentien, Esther, Akole, Clotty, Fazer, Ami, Mandakotou, Abumbi, Tenzon, Matanga, Tongonne, Mikael, Toanife, Doskides, Matanga, Tongonne, Alasson, Zon, Matanga, Tongonne, Pandra, Mingi, Asewana, Sambela, Atene, Zapamuna, Longangu, Yongor, Duni, Arsiri, Litibe, mise en place terminée. Quartier fou. Après quoi, jardin d'enfants. Tous soit qu'un invité. Yeah. À manger, à boire. Il y en a à gogo.

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Et puis Anjarenala. 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

ça veut dire que vous vous défendez. Vous vous protégez, ça c'est bien. Si tu as un petit nanga dans la maîtriser à faire la paix. Non, non, non.

programmation musicale bien rythmée. 11h19 minutes sur Radio de Kelouka. 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A vous de jouer sur Radio de Kelouka, la famille aussi Rimbo ce jour. Ses frères et sœurs, ses enfants à Bondier en France. L'équipe Génération, on a Marise, on a Joël, on a Kiteri, on a Nadine, on a Aurélie, on a Estella, Nadine, Diane, Marie-France, Carline, Charlotte, ses collaborateurs de UNOP. Souhaite joyeux anniversaire à leur sœur, à leur maman, mamie, Viviane Sirimbo, alias Vi, c'est son anniversaire aujourd'hui. Gros bisous à vous, Viviane.

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Ça veut dire quoi ça? C'est comme on dit quelque part tout nouveau, tout beau. Je t'ai donné mon cœur et maintenant c'est la guerre. Ça veut dire quoi tout ça?

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Marché Bimbo, Ibarra là aussi, Pendra Mingi, Emmanuel Okenga, Ibarra là, Nambage Quartier Fulbe na Bosangwa, Namango Rajon de Keluka, Darus Ongana Serré, de Keluka, teasé depuis 10h55 minutes, mais 10

0: Est-ce que l'ambiance sur Adon de Keluka is so amazing?
1: Je
0: Salomon Apora, Mekendi, bonjour à vous là-bas. On va devoir marquer une pause publicitaire.

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Il est 11h31 sur Radion des Kelouka, même heure avant Yé Capital Centrafricaine. 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Justement, la tranche, c'est à vous de jouer. Aujourd'hui, nous sommes mardi 21 juillet 2026. Nous totalisons aujourd'hui 202 jours. Il nous en reste 163 avant d'arriver à la nouvelle année. Que Dieu nous garde, que Dieu nous protège. Il protège également notre pays. La fête patronale, c'est pour les victoires. Le signe du mois, c'est cancer. Nous célébrons ce jour la journée mondiale de la malbouffe. Dans les quartiers, dans les arrondissements, quelque part, ils sont nombreux à souffler une bougie de plus ce jour. Nous leur souhaitons joyeux anniversaire. Une pensée pour notre correspondant de Pumbaiki. Dieu merci, Vancia Le Gré, Vico. Une pensée pour Diana.

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Lève d'anniversaire sur Azon de Keluka dans les familles Yamo, Konakri, Sukula, Papa Sukula Morgan, Maman, Tante, Papi, Frère, Sœur, Audrey Yamo, Laetitia Yamo, Dédé Albon, Félix Yamo, Laetitia, Loco Bojane, Ségolène, Dédé Nadège, Julie, Catherine, Viviane, Chakabara, Samongo, Alatou, Alaboumite, Nzon Matangadron, petit-fils, à la neveu, à la fille, Iloa Konakri, Ordi, Varo, Et puis, na sukula 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

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Namango raison de keluka. Le niveau est à 200%. Ouf. Hamza Dembélé. Nambage kilomètre 5 na quartier Ramandi Barala. Le niveau est fort, on vous écoute depuis la ville de Boire. Merci. Totine, c'est fort aujourd'hui, hein. Avec votre tronche, merci.

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On n'a pas peut-être pu élever le niveau de l'indéquilocatisation hier, mais aujourd'hui je pense que c'est bon. On a atteint le plus haut niveau, le plus haut degré de l'indéquilocatisation. À 11h43 minutes, Nasser, salon de coiffure Ibarra, là aussi, peindre Mingi.

Sewa Golena, Sewa Surumba, Sewa Matino, 15e promotion TDCIC. Rédaction Tiradon de Keluka, Frère Lona, Sœur Lotorana. Jobia, Sefas, Nathanael, Ridi, Nadia, Morel, Sam, Prophétira, Samuela, Alabumbi, Tenzo, Matanga, Dunga, Nadiana, Tatiana, Golé. C'est son anniversaire aujourd'hui. La famille Bonnet, Bonnet Madeleine, Isabelle, Marie-Jeanne et Bébé, Chekoudé, Marosia, Rastanat, Melissa, alias Goudou, Christelle et Magbede, Alanambagé, Congo Brazzaville, Tonton David, Ada, Madame John, Georgine, Amolenge, Serge, Constance, Philippe, Evelyne, Janice, Jade, Victoire, Audrey, Tucson, et puis nous encore, Cuito, à la Tenzone, Matangati, donc on a John, Dieudonné, Victor, Metcher. C'est son anniversaire aujourd'hui. Depuis Congo Brazzaville, joyeux anniversaire là-bas. Asewa Sorang, Asewa Garba, Asewa Yande, Asewa Mouri, Asewa Gbia Ouseni. A la Bumbi Tenzone Matanga Dungo, on a Pita, la petite fille, sœur Chérie, Chloé Sabrina Sorang Garba. Matanga Tidungo, la joyeux anniversaire. La Matanga Dungo, Asewa Greviko, Asewa Yavoro, Asewa Grengbomo, Asewa Siopatis, Asewa Tongana Edgar, Boris, Saint-Cyre, Sostène, Fernande, na Josiane, Maman Victorine, Doubou. Bengo, à collaborateur Tiradio de Keluka, Nala Tiradio Songo Timbaiki, Walilo Cynthia Siopatis, Vitilo Asnato Claudina Victoria Grevico, à Nambagé quartier Pete Vodé. 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

Fatima depuis Sato Café, bonjour, ça va? Deuxième classe, Malé Yolo. Nambage Boarabi Barala aussi. Nambage Carno Ibarala aussi. Edmador Dove, bonjour. Elle est comment la tranchée à vous de jouer?

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Ça a commencé et ni son maoï voilà. 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

0: On va partir soit là, arriver si y a pas, partir soit un gangou formol, partir soit que c'est pour mon accourage chez Moyenye. Merci. Ah bon, première fois là.
1: C'est ma première fois.
0: Ah ouais, Aninga Mingi a insisté quand il a tiré là ce soir. Voilà, bah ouais, donc à ce qu'on a code d'abord. Qu'est-ce qu'on a quand on a code d'abord? Amène soit qu'il est rapide. Je dis, elle a utilisé dans la téléphone Android d'abord. Elle a dit dans la téléphone, si touche. Donc ma boque, ça l'a dit dans la main. Pas guigné là. Secret ça là, voilà. Et puis ça a posé un bite, secret n'a guigizo. Elle est d'accord après. Donc il faut la prier, Mbambi.

0: Tu le gars? On peut me citer.
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0: Sur Agenda Kiloka, le dernier point d'actualité de la journée, une présentation de Astrid de Bonheur Kolingi. Une fois de plus, bonjour Astrid.
2: Bonjour Nina Verdian Yaboudeye, confort d'écoute à tous. Trois semaines après l'attaque des hommes armés qui a secoué la ville de Amdafok dans la Wakaga, les besoins humanitaires demeurent importants. Les habitants continuent de faire face à de nombreuses difficultés, notamment le manque d'abri, de vivres et l'accès limité aux soins de santé. Les usagers de l'action Baiki Mongumba circulent désormais plus facilement grâce au corridor 13 qui relie ces localités. Cette route nouvellement construite réduit les coûts de transport et facilite l'acheminement des produits agricoles vers Bangui. Et puis les canaux d'évacuation des eaux situés entre le croisement du 8e arrondissement de Bangui et le quartier Miskine sont bouchés. Selon les habitants, cette situation favorise les inondations dans plusieurs quartiers de Bangui. Football, la troisième journée de la Sous-Ligue de Kokoro 1 qui se joue sur le terrain de l'école Niawa se poursuit. Un seul match cet après-midi. Il oppose à 15h Source de Savoie à FC GDD. Le seul match d'hier s'est soldé par un match nul 0 but partout entre FC Madala et Galaxy Sport. 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
3: Le temps passe vite et on ne le voit pas, on était occupé.

camarade en ton titre de s'entraînance Raphaël, en clin d'œil à nos auditeurs de la ville de Ndélé, plus particulièrement Da Silva Dibrine. Bonjour à vous là-bas. Vous êtes content, j'imagine. Merci. Il est donc l'heure de démarrer Mandako.

C'est l'heure de Mandako, justement, sur Radio Ndekelu, car dans la tranche, à vous de jouer avec un ceux de Sakwa, Sakwa de la coordination du guichet unique des formalités des entreprises, 72 29 52 52, 75 93 33 33. Ce sont les numéros qui vous permettent de participer à cette émission. Au micro, je suis Nina Verdiane Niaboudi. Mmh.

0: Il est midi 11 minutes sur Radio de Kéluka. Le téléphone nous sommes déjà de ce côté. Bonjour à l'auditeur qui est là.
1: Oui, bonjour Enven.
0: Ça va?
1: Ça va bien.
0: C'est l'arrivée de qui?
1: C'est l'arrivée de Sosten.
0: Sosten, c'est ça?
1: Oui, c'est ça.
0: Depuis quel quartier?
1: Depuis le Sosten.
0: Ah, pour jouer dans le sac du guichet unique.
1: Oui, c'est ça.
0: Bon, c'est pas compliqué, vous nous dites tout simplement quel est le montant minimum du capital social en RCA. Le montant minimum du capital social en RCA, vous avez le choix entre 50 000, 100 000 et 150 000 francs CFA. Quelle est la bonne réponse?
1: Je propose ça, 50 000.
0: 150 000 francs CFA, le montant minimum du capital social. Nous vérifions la réponse, si c'est la bonne ou pas. On y va?
1: Oui, on peut vérifier.
0: Ça n'a pas marché, hein? Il faut revenir.
1: Ok, je vais revenir.
0: À bientôt. Bonjour à l'auditeur qui est là.
2: Bonjour.
0: Bonjour, l'arrivée de l'homme de quartier Sango.
2: Justement, c'est ça, maman.
0: Murphy Pukanza, c'est vous?
2: Oui, c'est moi.
0: Et vous voulez jouer dans le sacoua du guichet unique?
2: Bon, je suis là, je suis à votre disposition.
0: Vous n'avez pas encore gagné dans les deux précédents sacoua là?
2: Non, jamais. Depuis que j'ai senti, ça ne marche pas.
0: Mais doucement, non? Bon, dans le sacoua là, vous nous dites quel est le montant minimum du capital social en RCA. Vous avez le choix entre 150 000, 100 000 francs et 50 000 francs CFA. Okay.
2: Je propose... Accordez-moi 5 secondes de chiffre.
0: Vous les avez.
2: Mais 100 000.
0: 100 000. Vous pensez que c'est la bonne réponse, 100 000 francs CFA?
2: Si vous pouvez vérifier.
0: On vérifie ou bien vous voulez changer de réponse? On vérifie. 100 000 francs CFA. Murphy Pukanza, est-ce la bonne réponse ou pas, ordinateur? 3, 2, 1. Apparemment. Apparemment.
2: Apparemment, ça a marché.
0: Ouais, ça a marché. Bravo.
2: Merci,
0: on est ensemble.

0: Bonjour à l'auditeur qui est là dans Mandako.
1: Bonjour, Nina, c'est Ben Yabo de la fille qui parle de Kroné.
0: Oui, c'est moi. Et vous?
1: Le
0: garçon de Ngoroboro.
1: Ouais, l'homme de Ngoroboro.
0: Apparemment, c'est la saison de Ngoroboro.
1: Ouais. Bon.
0: Vous êtes en train de manger le Ngoroboro, mais bon appétit alors.
1: Ouais.
0: Pour jouer dans le sacoa du guichet unique, voici votre question. Hein? En quelle année la RCA a ratifié le traité de l'OADA? En quelle année la RCA a ratifié le traité de l'Organisation pour l'harmonisation en Afrique du droit des affaires OADA? Non, il n'y a pas de... Oui, il y en a, oui. Vous faites le choix entre 1990, 1992 et 1995. Quelle est la bonne réponse?
1: Je propose 1995. Là.
0: Vous êtes sûr que c'est la bonne réponse? Hein?
1: Mais...
0: Ah, c'est votre proposition, on va vérifier. Rappelez-nous d'abord votre nom. Ah, on vérifie.
1: 3, 2, 1.
0: Bousangwa a gagné. Bonjour.
2: Bonjour, Nina.
0: C'est moi. Et vous?
2: L'arrivée de Marjorie Banbetkoudou.
0: Pour jouer dans Quête Sapa. Sapa du guichet unique. On y va?
2: C'est pour cela que je suis là.
0: Il n'y a pas de souci. Voici votre question.
2: Du gars de l'écoute.
0: Vous nous dites où délivre-t-on l'extrait du casier judiciaire aux usagers du guichet unique en RCA? Où délivre-t-on l'extrait du casier judiciaire aux usagers du guichet unique RCA?
2: Pas de
0: proposition. Non, il n'y a pas de proposition pour cette question. Où délivre-t-on l'extrait du casier judiciaire aux usagers du guichet unique RCA?
2: Je propose
0: Ministère du Commerce. On vérifie si c'est la bonne réponse ou pas. Hein?
2: Oui.
0: Vous êtes prêts, on vérifie. Chap, chap.
3: 3, 2, 1.
0: Revenez vite alors.

0: Bonjour. Bonjour, bienvenue dans Mandaku. Ah ah. Bon, on ne bip pas dans Mandaku. Bonjour, de ce côté.
1: Bonjour, Anven.
0: Ça va?
1: Ça va bien.
0: C'est l'arrivée de qui?
1: C'est l'arrivée d'Alex depuis Bambari.
0: Alex depuis Bambari. Pour jouer dans le Sakwa du guichet unique.
1: Oui.
0: Bon, voici la question. Qui élabore le statut sous 5 privés? Qui élabore le statut sous 5 privés? Vous faites le choix entre la Direction générale du commerce, de la concurrence et de la consommation, un consultant et l'Union du patronat centrafricain. Quelle est la bonne réponse?
1: Je vous propose la dernière question.
0: La dernière proposition, l'Union du patronat centrafricain, UNPC. Vous êtes sûr que c'est la bonne réponse?
1: C'est ma proposition.
0: On vérifie donc. 3, 2, 1. Oh non, il faut revenir.
1: Oui.
0: À bientôt. Mandaku sur Radio de Kérouka, il est

0: c'est le titre de cette chanson. Hein. Et pas ce que vous comprenez là. Ça dit autre chose là-bas. Au pays de Mewé, ça dit autre chose. Adi bébé. C'est pas Andy bébé. Parce que vous là, je vous connais. Bonjour de ce côté, bienvenue dans Mandaku.
1: Ouais, bonjour, Francine.
0: Oui, c'est moi, Nina Verdun, Niabodé, et vous?
1: Ah, c'est Dédé, pour qu'on vous amène depuis la télé.
0: Bonjour, dans le sac du guichet unique. Bon, vous allez nous dire, éloignez-vous de votre poste au récepteur, là.
1: Pardon.
0: D'accord, c'est bon?
1: C'est bon, Francine.
0: Où délivre-t-on l'extrait du casier judiciaire aux usagers du guichet unique RCA? C'est fort. Vous allez revenir, revenez vite alors, Derek.
2: La force tranquille.
0: Bonjour, bonjour.
3: Ouais, bonjour.
0: Bienvenue dans Mandaku. C'est l'arrivée de qui?
3: C'est l'arrivée de Ndima de François de Zibinde.
0: Bonjour dans le sapa de guichet unique. Où délivre-t-on l'extrait du casier judiciaire aux usagers du guichet unique RCA?
3: Il n'y a pas de
0: question. Ministère de l'Éducation. On vérifie si c'est la bonne réponse ou pas, ordinateur. 3, 2, 1. Revenez.
2: La force tranquille.
0: Mandaku.

Andako sur Radon de Keluka, c'est l'émission. Dans une minute, nous allons marquer notre pause habituelle. Le titre de cette chanson, c'est Adi Bébé, avec la star ivoirienne en Mewé.

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0: midi 31 minutes sur Azon des Kiluka. J'imagine que quelque part vous êtes à table. Je vous souhaite donc bon appétit. Tout en vous rappelant que nous sommes dans l'émission Mandako. Et aujourd'hui nous sommes mardi 21 juillet 2026. C'est le 202e jour de l'année. On a 163 jours restants. La fête patronale c'est pour les victors. Le signe du mois c'est cancer. Dis-moi ce que tu manges, je te dirai qui tu es. C'est l'adage du jour qui signifie que nos habitudes alimentaires influencent notre santé, notre énergie et notre qualité de vie. Nous célébrons ce jour justement la journée mondiale de la malbouffe. Nina Verzan Yabodé, c'est mon micro avec l'appui technique de Tarsis Banga, Élisée Miguel Banga côté. Le titre, c'est deux êtres. Extrait de l'album XX Delirium de Fari Poupa. Un seul sakwa est disponible. Sakwa du guichet unique. 72 à 29 52 52 75 93 103 33, ce sont les numéros qui vous permettent de participer à ce jeu radiophonique. Bonjour à l'auditeur qui est là.
1: Bonjour.
0: Ça va?
1: Ça va bien.
0: C'est l'arrivée de qui? Je vous entends à peine.
1: Hein?
0: C'est l'arrivée de qui? Ah, Stanislas, pour jouer dans le sakwa du guichet unique.
1: Oui.
0: D'accord, vous êtes prêt?
1: Oui, je suis prêt.
0: Mm-hmm. Que signifie le statut notarié? Que signifie le statut notarié? Vous avez le choix entre un statut fait par un docteur, un statut fait par un avocat et un statut fait par un notaire. Quelle est la bonne réponse?
1: Bon, je propose deuxième.
0: Un statut fait par un avocat.
1: Oui.
0: Vous êtes sûr que c'est la bonne réponse?
1: Ma proposition.
0: D'accord, on vérifie.
2: 3, 2, 1.
0: Aïe, ça n'a pas marché, il faut revenir. À bientôt. Bonjour de ce côté. L'appel est décroché, bonjour, bonjour, bonjour. Allô. Bonjour, l'appel est décroché, c'est l'arrivée de qui?
3: Bonjour, Nina Verdian.
0: C'est l'arrivée de qui?
3: C'est l'arrivée de Aubin Baptiste de Kigalo.
0: Mm-hmm. Dans le sakwa du guichet unique, vous êtes prêt?
3: Oui, je suis prêt.
0: Où le gérant d'une entreprise légalise-t-il son acte de naissance?
3: Et pas de proposition.
0: Vous allez faire le choix entre au ministère de la Justice, au kilomètre 5 et à la mairie de Bangui.
3: Ouais, le ministère de la Justice.
0: Le gérant d'une entreprise légalise son acte de naissance où?
3: Au mairie de Bangui.
0: À la mairie de Bangui.
3: Oui.
0: D'accord. Vous nous rappelez votre nom et on vérifie.
3: Aubin Baté, depuis Zalo.
0: Depuis Zalo.
3: Oui.
0: On vérifie, Aubin.
2: 3, 2, 1.
0: Vous avez gagné, là.

0: Vivez-vous.
1: Le titre de cette chanson, c'est Jour de joie. Le Koufiolomidé. On appelle ça encore l'hymne des mariés.

0: Bonjour à l'auditeur qui est là au bout du fil.
1: Oui, bonjour, Nina Verdun.
0: Nina Verdun, c'est moi et vous.
1: Oui, c'est de la part de Dieu merci d'Angoué de Puboire.
0: Dieu merci de Puboire, dans le sapin du guichet unique. Vous êtes prêt?
1: Oui, je suis prêt.
0: D'accord, puisque vous êtes prêt, voici votre question. Dieu merci de Puboire. Quel est le coût d'immatriculation au registre du commerce et crédit immobilier pour une société, personne morale au niveau du guichet unique? Je répète la question.
1: Oui, vous répétez. Ouais.
0: Quel est le coût d'immatriculation au registre du commerce et crédit immobilier pour une société ou personne morale au niveau du guichet unique?
1: Il n'y a pas de proposition, Nina.
0: Vous avez le choix entre 10 000 francs CFA, 15 000 francs CFA et 30 000 francs CFA. Quelle est la bonne réponse?
1: S'il vous plaît, pouvez-vous répéter la question, s'il vous plaît?
0: Quel est le coût d'immatriculation au registre du commerce et crédit immobilier pour une société ou personne morale au niveau du guichet unique? Vous avez le choix entre 10 000, 15 000 et 30 000 francs CFA. Quelle est donc la bonne réponse?
1: Je vous propose 30 000.
0: 30 000 francs CFA. Rappelez-nous votre nom et on va vérifier.
1: C'est de la part de Dieu merci Nangbei de Pigoua.
0: Dieu merci Nangbei. On vérifie. 3,
1: 2, 1. Oui. Champion, merci Nina. Oui. Bonne continuité à vous.
0: Merci.
2: Les soldats sont nombreux dans nos pays, envoyés par l'ONU. Leur mission s'appelle Peacekeeping. Mademoiselle jeune mariée, nous ici tous unis, nous te confions une mission dans la maison de votre bonheur. Cette mission s'appelle Lovekeeping. Quant à toi, le beau gosse jeune marié, nous te savons aider milieu. Mais dans la maison conjugale, nous te confions une mission. Ta mission à toi s'appelle Faithfulness Keeping. Pour tes enfants, sois un papa responsable. Et pour ton couple, sois un marié.

D'accord, sur raison de Kelouk, à midi 43 minutes, ça veut dire que nous sommes sur la dernière ligne de cette émission. Et je sais que vous aimez cette partie-là. C'est pourquoi je vous ai laissé danser. Ah. 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

0: Bonjour à l'auditeur qui est là dans Mandako.
1: Oui, bonjour.
0: C'est l'arrivée de qui?
1: L'arrivée de Doyantien, mon petit combattant.
0: Pardon?
1: Doyantien, mon petit combattant.
0: Ah, 10 ans.
1: Oui.
0: Depuis combattant.
1: Oui, c'est bien moi.
0: Vous voulez tenter votre chance dans le sac du guichet unique?
1: Bien sûr.
0: Ok, on y va. Vous allez nous dire qu'appelle-t-on l'acte de naissance d'une entreprise délivrée par le greffier en chef, détaché auprès du guichet unique de formalité des entreprises. L'acte de naissance d'une entreprise délivrée par le greffier en chef. On appelle ça comment?
1: Il n'y a pas de proposition.
0: Vous allez faire le choix entre un agrément, un RCCM et une autorisation.
1: C'est pour vous, ça. Première question. Première proposition.
0: Troisième proposition, une autorisation.
1: Oui, bien sûr.
0: Vous êtes sûr que c'est la bonne réponse? Attention, hein, Jason. Qu'appelle-t-on l'acte de naissance d'une entreprise délivrée par le greffier en chef, détaché auprès du guichet unique? Troisième proposition, une autorisation.
1: Oui.
0: D'accord. On vérifie cette fois-ci si c'est la bonne réponse ou pas. 3, 2, 1. Aïe, il faut revenir. Pourtant, j'ai insisté. Ach. Bonjour à l'auditeur qui est là.
2: Bonjour Nina Verdun, Yabode.
0: C'est moi. L'arrivée de qui?
2: L'arrivée de Paco Sikara, depuis vous Dambala.
0: Depuis vous Dambala, pour jouer dans sa part du guichet unique.
2: Ok, on y va.
0: Comment appelle-t-on l'acte de naissance d'une entreprise délivrée par le greffier en chef?
2: Il n'y a pas une proposition.
0: Vous faites le choix entre un agrément, un RCCM et une autorisation.
2: Un agrément.
0: Vous êtes sûr que c'est la bonne réponse?
2: C'est ma proposition, il n'y a pas.
0: D'accord. Désolé, on vérifie. 3, 2, 1. Pourtant, j'ai insisté.
2: À demain.

0: Fayard. Bonjour à l'auditeur qui est là.
1: Allô?
0: Bonjour, l'arrivée de qui?
1: C'est Patrick Fleur, de du côté 23.
0: Pour jouer dans le sapin du guichet unique.
1: Oui, c'est ça.
0: Bon, qu'appelle-t-on l'acte de naissance d'une entreprise délivrée par le greffier en chef?
1: Je propose un RCCM.
0: RCCM.
1: Oui.
0: On vérifie pour qui?
1: Oui, vérifie-moi.
0: On vérifie pour qui? Vous nous rappelez votre nom, s'il vous plaît?
1: Pâtisseur Bifique, c'est Jean de Croix.
0: Pâtisseur. Pâtisseur.
1: Oui.
0: Et puis le nom?
1: Bifi.
0: On vérifie.

0: le ballon. Je dis Faya. Bonjour à l'auditeur qui est là au bout du fil.
1: Allô.
0: Bonjour, c'est vous le dernier candidat de ce jour, alors à qui nous avons l'honneur?
1: Bonjour.
0: C'est l'arrivée de qui?
1: C'est l'arrivée de Faya Juvenal depuis Bouérab.
0: Faya Juvenal.
1: Oui, Bouérab.
0: Depuis Bouérab. Il veut jouer dans le sapin du guichet unique.
1: Oui.
0: Bon, on vous souhaite bonne chance alors. C'est vous
1: merci,
0: le dernier candidat. Oui, c'est vous le dernier candidat. En quelle année le guichet unique de formalité des entreprises en RCA a-t-il été opérationnel?
1: Waouh. Il y a plein de propositions là.
0: Choisissez entre 2005, 2008, 2009.
1: Ok, je propose 2006 voix.
0: Non, vous avez le choix entre 2005, 2008 et 2009. Il n'y a pas 2006 dans la proposition.
1: Ah, ok, pardon. Je propose 2009, voilà.
0: En 2009.
1: Oui.
0: Vous êtes sûr?
1: Oui, mais là, c'est ma proposition à moi.
0: Désolé, on vérifie alors.
1: Ok. 3, 2, 1.
0: Wow. Pourtant j'ai insisté.
1: Ok, merci.
0: On se dit à demain.
1: Ok, merci.
0: Je rappelle que l'émission est sponsorisée cette semaine par la coordination du guichet unique de formalité des entreprises en RCA. Et aujourd'hui nous avons 5 gagnants sur la liste qui sont Murphy, Pukanza, Hugo Anam, Aubin, Baté, Dieu merci, Nangbeyi et Patrick Fer, Bissi. C'est terminé. Nina Verzel, Niabodé, c'est moi au micro.

Ils écoutent Razon des Kelouk à la barre. Ils sont nombreux à souffler une bougie de plus. Nous leur faisons un clin d'œil. Michel Losakili, bonjour à vous et joyeux anniversaire. Exaucé Rasseur, mon joyeux anniversaire à vous aussi.

0: celle versée par l'employeur.
1: La radio de tous les Centrafricains, Radio Ndikiluka, il est 12h53 et c'est donc l'heure de nous préparer à suivre la grande édition de la mi-journée, je veux dire. Je vous propose ce titre de Jemima Wabego, Songo, en attendant le journal.

0: Vous avez choisi Radio Ndekiluka pour vous informer. Il est justement 13h à Bangui, le journal présenté par Astrid de Bonheur Kolingi. Astrid, bonjour.
1: Bonjour, Nina Verdjan Yaboudi, bonjour à tous. Les habitants de Amdafok ont toujours besoin d'une assistance humanitaire 3 semaines après les événements tragiques survenus dans la ville. Ils lancent un appel à l'aide. Entre-temps, l'évêque de Bongassou appelle le gouvernement à privilégier le dialogue avec les miliciens Zandéanipigbe, Mgr Aurelio Gazera, à suivre. 150 millions de dollars américains, c'est le montant investi par la société américaine Greenline Technologies pour relancer des activités de la Socatel. L'accord a été signé la semaine dernière. Le camp de vacances de basketball organisé par l'hôtel Ombella Palace a démarré hier à Liton. De jeunes talents de cette discipline prennent part à cette initiative.
0: 3 semaines après l'attaque des hommes armés qui a secoué la ville de Amdafok dans la Vakaga, les besoins humanitaires demeurent importants.
1: Les habitants continuent de faire face à de nombreuses difficultés, notamment le manque d'abri, de vivres et l'accès limité aux soins de santé. Amit Tidiane.
2: Après l'attaque du 30 juin dernier menée par des hommes armés de l'Alliance pour un sursaut patriotique contre la ville d'Amdafok qui a fait des victimes parmi les civils et les militaires, la situation humanitaire demeure préoccupante. Face aux appels à l'aide des habitants, la MINUSCA, l'IMC et le CICR ont apporté une assistance en fournissant des médicaments et en mettant en place un poste de santé. Takadja Matsu, conseiller municipal d'Amdafok, salue ses appuis.
3: Et mon merci Mingi, la MINUSCA Teti, le aider.
4: Nous remercions la MINUSCA pour son appui à l'IMC, notamment à travers la fourniture de médicaments. Actuellement, c'est cette organisation qui apporte son soutien à la population en matière de soins de santé. La MINUSCA nous fournit également de l'eau potable. Elle a aussi facilité le déploiement des éléments de FACA dans la ville d'Amdafok, ce qui contribue progressivement au retour de la sécurité dans la localité. De son côté, le CICR nous a fourni 6 cartons de médicaments et a également apporté des pièces de rechange pour les forages qui était tombé en panne.
2: Malgré cette assistance, les besoins restent considérables. Les habitants continuent de manquer de plusieurs services essentiels, une situation aggravée par la saison des pluies.
4: Les difficultés que rencontre la population concernent principalement 3 aspects. Il y a le manque de bâches. La population n'a pas d'abri suffisant, alors qu'il pleut abondamment en ce moment. Deuxièmement, il y a le problème des moustiques, car nous n'avons pas de moustiquaires pour nous protéger. Troisièmement, il y a le manque de nourriture. Ce sont des besoins essentiels qui ne sont pas encore arrivés ici. Si quelqu'un vous dit que certaines de ces choses sont déjà arrivées à Amdafok, sachez que ce n'est pas vrai.
2: Face à l'ampleur des besoins, les autorités locales appellent les partenaires humanitaires à renforcer leur assistance. Selon elles, un soutien supplémentaire est nécessaire pour venir en aide aux populations affectées et prévenir les risques sanitaires.
0: Entre-temps, Astrid, l'évêque du diocèse de Bangassou, Mgr Aurelio Gazera renouvelle son appel au dialogue entre les miliciens Azandéanipigbe et le gouvernement.
1: Effectivement, Verdiane, selon lui, cette démarche peut favoriser le retour de la paix et permettre la libération de la sous-préfète de Bambouti ainsi que de 3 autres personnes retenues par ces miliciens depuis près de 7 mois. Appel lancé dimanche dernier à l'issue de sa cérémonie d'intronisation comme nouvel évêque titulaire. Il est au micro de Jean Balipio.
5: Nous trouvons souvent beaucoup de difficultés parce que les partis ont du mal à se parler, à faire des concessions, des efforts, mais parce que l'heure est grave, c'est important que tout le monde, côté Azandé, côté gouvernement, puisse se mettre avec une bonne volonté à la table et discuter pour que la région puisse redevenir en paix, pour que les otages puissent être libérés rapidement.
6: Monseigneur, vous venez de perdre un prêtre au niveau de la paroisse de Zimeu. Est-ce que l'Église catholique va continuer à œuvrer pour la paix, la consolidation du vivre ensemble dans la préfecture de Umbomou en général et Zimeu en particulier?
5: Oui, on va continuer. Le curé est là sur place. Nous allons ces prochains mois continuer à aider, à être présents. Moi, j'étais là-bas juste après l'assassinat de l'abbé Crépin et je compte retourner dans quelques semaines. Et il y aura des prêtres, des séminaristes qui vont assurer la présence, une présence qui donne beaucoup de confiance.
1: Sur les questions liées à l'insécurité et au rétablissement de la paix dans le pays, vous suivez dans le dossier du jour Bertin Béa, ancien député de Boilly et désormais allié du président de la République. Il revient sur les récents événements survenus à Boilly et à Amdafok.
0: Les usagers de l'axe Mbaïki-Mungumba circulent désormais plus facilement grâce au corridor 13 qui relie ces localités.
1: Cette route nouvellement construite réduit les coûts de transport et facilite l'acheminement des produits agricoles vers Bangui. Reportage de notre envoyé spécial Destin de Bonheur, Huilécan.
7: Se déplacer sur l'axe Mbaïki-Mungumba est aujourd'hui plus aisé. Le corridor 13 a été aménagé en enrobé et des panneaux de signalisation ont été installés tout au long de la route. Conducteurs de moto et chauffeurs de véhicules apprécient ce changement. Prince, conducteur de moto-taxi de Bagandou, affirme qu'il lui faut désormais 30 minutes pour rejoindre Mbata.
8: Avant, il nous arrivait de passer 3 heures avant d'arriver à Mbata. Aujourd'hui, 30 minutes suffisent pour rejoindre Mbaïki sans difficulté. Le transport coûte 10 000 francs entre Bagandou et Mbata. Maintenant, avec cette route, le tarif est descendu à 8 000 francs, voire 7 000 francs.
7: 25 km après Mbaïki, nous rencontrons Benson, chauffeur d'un camion de Djirou en provenance de Mungumba et en route pour Bangui. Pour lui, ce type d'infrastructure devrait être développé dans d'autres régions du pays.
9: Ce taxe est redevenu praticable. Il n'y a plus de secousses comme avant. Je souhaite que les autorités construisent des routes comme celle-ci dans toutes les villes de province. Cela permettra aux chauffeurs de circuler plus facilement.
7: Pour les habitants de Mbaïki, ce corridor est un atout pour le développement local. Lionel Wasako partage cet espoir.
10: Avant, les véhicules ne pouvaient pas arriver jusqu'ici à cause des grands trous remplis de boue. Aujourd'hui, nous sommes sous Si la route reste dans cet état, le développement suivra.
7: Reste maintenant la question de l'entretien de cette infrastructure. Guy Freddy, un habitant du village Belou, appelle les riverains à protéger cette route pour éviter sa dégradation.
11: Autrefois, les agriculteurs avaient du mal à transporter leurs produits vers Bangui. Aujourd'hui, avec cette route, nous allons nous mobiliser pour la préserver et l'entretenir avant même l'intervention du gouvernement.
7: Lancé en 2025, les travaux de construction du corridor 13 se poursuivent. Mais les usagers constatent déjà les premiers effets positifs de cette infrastructure. Destin de Bonheur Huilécan, Mbata, Radio de Kiluka.
0: Pendant ce temps, Astrid, les canaux d'évacuation des eaux situés entre le croisement du 8e arrondissement de Bangui et le quartier Miskine sont bouchés.
1: Oui, selon les habitants, cette situation favorise les inondations dans plusieurs quartiers de Bangui. Reportage de Alexia Félix Yangbandi.
12: Après les récentes pluies du Lubien à Bangui, plusieurs habitants déplorent les dégâts causés par les pluies. Au marché Miskine, ces caniveaux sont remplis de sable et d'ordures dégageant des odeurs nauséabondes. Sa voix, alias le Camerounais, s'inquiète.
13: Oh, ce que j'ai constaté depuis lors, pendant la saison pluvieuse, au alentour de marché Miskine jusqu'au niveau du 8e arrondissement, vous savez, les canaux qui étaient élaborés auparavant, c'était les petits canaux. Il n'y avait pas assez de monde dans la ville de Bangui ni dans le secteur de Miskine. Et pour l'instant, il y a pas mal de gens qui sont venus construire et d'autres personnes ont pris leur temps de déverser plutôt les salubrités dans les canaux qui fait en sorte que voilà, tout cela a bouché les canaux.
12: Plus loin vers le quartier Ngoussimo 2, le constat est le même. Les canaux sont bouchés par les déchets qui se transforment progressivement en terre. Ida, une habitante, en parle.
14: Ce sont des ordures et sables entassés dans les canaux qui bloquent le passage de l'eau. C'est pourquoi, lorsqu'il pleut, l'eau déborde et inonde le quartier. Ce sont les habitants du secteur même qui viennent déverser les ordures ici la nuit.
12: Pour tenter de résoudre le problème, les conducteurs de taxi moto installés au rond-point Miskine curent régulièrement les canaux afin de faciliter l'écoulement des eaux. Robert, l'un d'entre eux.
15: Depuis plusieurs années, le curage des canaux n'a pas été fait. Chaque samedi, nous les conducteurs de taxi moto de différents quartiers sommes obligés de nettoyer en enlevant les ordures pour faciliter la circulation de l'eau. Mais malgré nos efforts, quand il pleut, le quartier est toujours inondé.
12: Au-delà des canaux d'évacuation des eaux bouchées, les habitants déplorent aussi la dégradation avancée de leur quartier, une situation qui rend difficile la circulation des personnes et des biens.
0: Vous écoutez Radio Ndekiluka, le gouvernement et l'entreprise américaine Greenline Technology ont lancé la semaine dernière la phase opérationnelle d'un investissement de 150 millions de dollars pour relancer la Socatel.
1: Ce projet prévoit la modernisation des infrastructures numériques du pays. Maxime Sicari, vice-président vice-président des opérations du Green Line Technologies, présente les axes de ce partenariat au micro de Vianney Ingasso.
16: Le projet de la Socatel, c'est de la faire devenir un hub digital dans la région. C'est un investissement de 150 millions de dollars répartis en trois composants. Un, ça c'est créer la fibre optique sur tous les territoires nationaux pour un total de 5300 km de fibre qui va relier les pays avec les six pays autour, avec une double sortie par pays, de façon que quand une ligne peut-être tombe en panne, il y a tout de suite un relais et le pays n'est jamais déconnecté en fait. Après, il y a un deuxième composant que c'est un data center où le gouvernement va devenir souverain de son propre data, mais pas seulement, ils vont accueillir aussi les data des sociétés privées comme des banques, des assurances, des gouvernements, des pays limitrophes. Et après, il y a un troisième composant qui est le National Digital ID. Il va permettre d'identifier toutes les personnes enfin dans un pays, de donner tous les services aux citoyens, de façon que les personnes, la population ne doit plus se déplacer à Bangui pour faire une pièce d'identité ou n'importe quel acte administratif, mais ils peuvent le faire en ligne ou aussi dans six autres digital centers dans les plus grandes villes du pays. On sait qu'il y a des salariés dans la société, bien sûr, et certains d'eux, ils sont déjà en âge de retraite. Comme ça, il y a un plan de façon de donner tous les conforts nécessaires pour ces personnes.
1: Les premiers travaux devraient débuter en octobre 2026, selon le vice-président de cette entreprise.
0: Un autre accord a été signé hier par les autorités avec la Croix-Rouge centrafricaine pour la mise en œuvre du projet IEKEOKO 2.
1: Financé par l'Agence française de développement à hauteur de plus de 6 milliards et demi de francs CFA, ce projet vise à améliorer les conditions de vie des communautés de la Mambéré KDI en RCA et de la KDI au Cameroun. Bruno Yapande, ministre de l'administration du territoire, présente ce projet au micro d'Emmanuel Sambolifis.
17: Ce projet vise à faire développer les aptitudes physiques, mentales, intellectuelles des communautés de Mambéré-Kadéï à se mettre ensemble dans les activités de développement socio-communautaire, savoir la santé, les activités socio-économiques, les activités d'éducation. Et cela permettra à la population de mettre dans une émulation de parfaite cohésion sociale. Et cela est attendu un peu partout ailleurs, hein, comme l'a fait la Croix-Rouge centrafricaine avec l'appui de l'AFD et de l'IRAM. Et nous sollicitons aussi l'appui de tous les partenaires à appuyer ce programme de développement et de décentralisation qui, pour nous, est un programme phare pour la République centrafricaine. Impulser un développement, c'est s'occuper de tout l'arrière-pays, de toutes les provinces. Et ceci pourra nous permettre vraiment de nous hisser au diapason d'un pays émergent.
1: C'est la page des sports. C'est présenté par Nathan de Saint-Stéphane Ingombe. Bonjour Nathan.
18: Bonjour à vous Astrid Bonor Kolenge. Bonjour à tous nos auditeurs.
1: Le camp de vacances de basketball organisé par l'hôtel Ambela Palace a débuté hier à Liton sur la route de Damara.
18: Oui, et ce camp se poursuit et est destiné aux jeunes âgés de 12 à 16 ans. Ce camp vise à initier les participants à la pratique du basketball et à renforcer leur technique de jeu. Prévu pour une durée d'une semaine, ils bénéficient de l'accompagnement technique de la Direction Technique Nationale et de l'Académie Mbongo Basketball. Un reportage signé Théoneste Ponika.
19: Ils sont actuellement 18 garçons à participer à ce camp. Déjà initiés à la discipline, ils profitent de cette formation pour renforcer leurs capacités. Parmi eux, Verdi Lingendia affiche de grandes ambitions pour cette semaine d'entraînement.
20: Ça fait juste 4 ans, je crois, 4 ans et demi que je joue au basket. Et dans ces 4 ans, le basket m'a appris beaucoup de choses. Premièrement, je vais être discipliné, tranquille pour écouter les coachs, les consignes et pas faire du désordre.
19: Josué Agas, l'un des entraîneurs du camp, revient sur les objectifs de cette initiative.
21: Il n'y a pas assez de débutants. C'est des enfants, comme vous le constatez, qui maîtrisent déjà bien le dribble, ils maîtrisent déjà la dextérité. Et ça nous reste maintenant à passer à d'autres étapes qui seront beaucoup plus les étapes de tir en course, de gestuelle, de coordination, pour nous permettre de voir quel type d'enfants nous on a reçu ici.
19: Pour l'instant, aucune fille ne participe à ce camp. Une situation regrettée par les organisateurs qui appellent les parents à encourager davantage leurs filles à s'intéresser au basketball. Owen Piri.
3: L'absence des défis, moi-même j'ai constaté, mais le camp est organisé en telle sorte que nous pouvons accueillir les deux sexes, c'est-à-dire filles, garçons. Si je peux faire un appel aujourd'hui aux parents, c'est de venir inscrire également les filles. Le basketball, c'est pas que pour les hommes. Le sport, c'est pas que pour les hommes.
19: À travers ce camp, les organisateurs souhaitent contribuer à la promotion et au développement du basketball en République centrafricaine.
1: Merci à vous, Théonès Pounika. Football, la troisième journée de la Sous-Ligue de Kokoro 1 qui se joue sur le terrain de l'école Niawara se poursuit.
18: Un seul match cet après-midi, il oppose à 15h Source de Savoir à FC GDD. Le seul match d'hier s'est soldé par un match nul 0 partout entre FC Madala et Galaxy Sport. Astrid, c'est aussi la troisième journée de la Sous-Ligue de la Kwanga qui se joue sur le terrain. Derrière, le dispensaire à 14h, LK City affronte FC Kalok. Et à 16h, nous, Islam, joue contre Blazer.
0: Nathan de Saint-Stéphane Ngombe, Astrid de Bonheur Kolingué. Voilà qui met fin à ce journal en français préparé par l'ensemble de la rédaction. Merci à tous de l'avoir écouté. La version Sango, c'est tout de suite.
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19: Josué Agas a qui au contraire la soirée, a qui fait garantir des bonnes amas et casso.
21: Et quand même, ils ont déjà niveau ça là, à la mandat combien basket qui t'a ouais, a qui permettre les façons de tenir, ils voulaient n'ont pas tant à tirer capani, soit que ton langon on a double pas, tiba, j'ai ce temps mingini, tiba, résistance musculaire ça là, comportement ça dans les terrains, et quand même, il est gênant, tinga, on doit aller examen, on dit voilà, il y a là, tiens là, on est travaillé dans d'autres.
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10: 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Non, pas du tout. Il organise quand on est en telle sorte que il peut accueillir et Akuli et Awali. Donc il rassura par exemple que Mini Kati souci a peu du train d'état. Peine à côté de son iso, donc à la petite gâte inscrit à Mingue Tuali également.
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0: Nous l'avons annoncé dans le journal. Notre dossier du jour porte sur les récents événements de Boari et de Amdafok ayant coûté la vie à de nombreux citoyens. Bertin Béa, ancien député de Boari, désormais allié du président de la République, répond aux questions de Armando Yangendi.
13: Monsieur Bertin Béa, bonjour.
14: Bonjour.
13: Vous avez animé un point de presse pour dénoncer le malaise sécuritaire à Amdafok. Comment comprendre votre démarche après que les FACA et les alliés russes ont repris le contrôle de la ville?
14: C'est justement à cause des événements, les récents événements qui ont affecté, endeuillé la localité de Amdafok. On ne peut pas rester silencieux devant de telles situations, ce qui explique ma démarche. Et je me réjouis de ce que ceux qui sont venus du Soudan, avec la complicité de certains compatriotes bien connus, pour se livrer à des actes de pillage, des cases, des hameaux ont été brûlés, voilà, des vols, parce qu'il y a eu mort d'hommes, surtout cet officier qui est mort sur le champ d'honneur, je crois le commandant de la gendarmerie aussi. Alors donc, je condamne fermement ce qui s'est passé.
13: Vous avez cité par la complicité des fils du pays. Vous voulez faire allusion à la déclaration de Nureddin Adam?
14: Mais naturellement, il ne sait, on ne s'en est pas caché. Lui qui est aujourd'hui sous poursuite de la CPI et de la CPS, je crois aussi. Donc, n'est-ce pas, il a revendiqué cette attaque.
13: Des voix ne cessent de dénoncer la porosité des frontières du pays avec le Soudan et le Tchad. Est-ce étonnant pour vous, M. Béa, qu'une rébellion commence toujours ses actions du côté du Soudan, pays qui est en guerre depuis plus de 3 ans?
14: Alors, nous sommes encerclés, entourés de pays en conflit armé depuis plusieurs années. Il n'y a pas que le Tchad, il n'y a pas que le Soudan. Il faut ajouter à cela aussi le Congo démocratique. Donc, cette situation-là crée effectivement des tensions dans notre pays.
13: Et malheureusement, les frontières entre ces deux pays, comme vous l'avez dit, sont toujours poreuses.
14: Mais il faut le déplorer. À cela s'ajoute aussi la question de la transhumance. Il y a donc beaucoup de bétail au Tchad et au Soudan. Mais ces deux pays voisins manquent manifestement d'eau et d'herbe pour nourrir ce bétail. Donc ils sont obligés de venir chez nous, mais quand ils viennent chez nous, ils viennent armés, vous voyez. Donc maintenant, avec cette situation, il est important que le gouvernement prenne des mesures, n'est-ce pas, pour sécuriser ces frontières-là.
13: En votre qualité d'ancien parlementaire de la circonscription de Boilly, quelle lecture faites-vous du soulèvement d'une frange de la population excédée par la récurrence des enlèvements des civils perpétrés par des éléments armés?
14: La plupart de ce qui se passe dans la circonscription de Boilly, ce sont des bandits qui suivent le mouvement des éleveurs peuls, n'est-ce pas, pour voler du bétail. Il s'agit de cela. J'ai donné des alertes, n'est-ce pas, au chef de l'État lui-même, au ministre de la Défense, au chef d'État-major des armées, des FACA, le général Mamadou Zéphirin, n'est-ce pas, pour que on puisse renforcer le dispositif sécuritaire au niveau de Boilly. Évidemment, il y a peut-être 4-5 mois, une situation au niveau du lycée de Boilly, où des élèves, en l'espace de 2 semaines, ont trouvé la mort, et puis est venu s'ajouter à cela la mort de l'assassinat lâche de ce jeune homme. Donc c'est la goutte d'eau qui a fait déborder le vase. Donc il y avait déjà une situation, n'est-ce pas, latente.
13: Face à la destruction des lieux de culte, des édifices cultuels, si le gouvernement n'ose aucune mesure d'envergure pour juguler cette hémorragie, ne dites-vous pas que l'histoire ne se répète?
14: C'est ma crainte justement, parce que dans le passé déjà, par rapport aux événements que nous avons vécus, il y a eu donc ces affrontements déjà dans le passé, qui avaient obligé beaucoup de nos compatriotes peuls ou de confession musulmane à quitter donc la ville. Bon, il commence à revenir petit à petit. Bon, il faut prendre des dispositions. Bon, déjà, dans l'immédiat, il y a eu une descente, donc, certainement du gouvernement sur le terrain, avec le député de la

0: situation vraiment difficile, mais il essaie tant bien que mal à juguler certaines situations. Tout ne baigne pas comme dans de l'huile. Non, humain, rien qu'humain, tout humain, comme disait Proudhon, il essaie de faire au mieux. Il faut que tout le monde soit animé d'un esprit de consensus. Je crois que le président a toujours clairement exprimé sa disponibilité, sa politique de main tendue. Est-ce que les autres sont disposés aussi à l'accompagner?
1: Il y a une demande patente de l'opposition pour le dialogue qui reste en suspens.
0: Oui, je comprends cette demande-là. Le président, à quel type de dialogue voulez-vous qu'on fasse encore? Quel type de dialogue encore?
1: Mais face à ce que vous avez relevé comme les difficultés de ce pays actuellement.
0: Non, lorsque les autres d'en face remettent en cause sa légitimité, comment voulez-vous qu'ils puissent discuter avec des gens qui contestent sa légitimité? Mettez-vous à sa place également.
1: Mais il reste quand même des citoyens de la République.
0: Mais oui, mais personne ne leur a retiré le statut de citoyen, pas du tout. Ce n'est pas possible.
1: Mais qu'en est-il des autres représentants des groupes armés qui sont dans le gouvernement, nommés par le président de la République? Mais c'est en partant de discussion.
0: Mais ils ont accepté de s'inscrire dans la dynamique des accords de Khartoum, de la feuille de route de Luanda, et du dernier accord tripartite entre le Tchad, le Soudan et la RCA. Ils ont accepté.
1: Bertin Béa, merci beaucoup.
0: C'est moi qui vous remercie.
2: Vous venez justement de suivre Bertin Béa, ancien député de Boali et désormais allié du président de la République. Au micro de Armando Yangendi, il est revenu sur les récents événements survenus à Boali et à Amdafok. Ne partez pas dans quelques instants, la version en Sango. 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
0: 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Il va Goula, le Ganando, entre le Soudan, la Tchad, mais là, il va Goula.
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0: Pense le Galo, Moukondro, à Kenatango, Sosi, Kondro, Ati. Mais le Mokodro quand même, un groupe armé qui l'a ni mingi. Mais le Sara quand même est fort, il faut y reconnaître quand même. A dénigre quoi l'outil zone à paix, mais quand on a konominga. Si tu n'es pas aussi Gbatia Turugu par rapport aussi à une population qui est ici, c'est Gbatia Turugu. Bon, donc, frontière qui est à Zaklinada.
1: Il y a une guerre qui est au Soudan.
0: Amena tout coupaleni à l'endroit ailleurs, en bas Uganda, c'est à gagner jusqu'à Sigé. Maintenant, il y a Tenegesso, Kodroni, avec Tranquille, Guilégué, Azuzi, LRA, je pense, mon gars, Tenta, la peintre Mingi. Donc, il faut que le gouvernement d'en bas soit passé à la Guilégué Titene, à la moindre mesure. Bima aussi, Amena Tenso, à Christina Métis, soit Tene, il faut qu'un Guilégué Titene, à Kanga Légué, dans Bagetti, Cameroun Titene, Kumba Lilakol Giape, Kumba Sigape. Ce quoi, il y a plan Titene, à affaiblir le gouvernement, Titene, le gouvernement aura moins de l'eau, ça la quoi,

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1: J'ai un exemple là.
0: Aïdio, mais pourquoi pas? Parce que quand on dit stabilité là, si tu es représentant, ok.
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0: 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Mais là, y'a place à quoi paix. Donc là, son petit boili, azo, y'a encore à paix. Azo, y'a charbon encore à paix. Azo, y'a encore à paix. Donc il faut renforcer sécurité.
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après-midi de Radio Nekiluka pour un rendez-vous de mardi 21 juillet. Voilà, vous êtes nombreux à l'écoute. Vous avez choisi les 100.9 FM. Merci pour la confiance. On va vraiment vous gérer comme il se doit. On va vous mettre à l'aise parce que on a un petit panier rempli de tout comme ça, avec des émissions, de la musique. On a beaucoup de choses pour vous. Donc, restez à l'écoute. Mardi 21 juillet, les prénommés Victor. Vous êtes à l'écoute de Radio Nekiluka et que vous portez ce prénom, on vous fait un gros coucou. On ne fait pas trop mal à vous. 202 jours atteints, il nous reste 163 jours. L'adage qui nous dit, dis-moi ce que tu manges, je te dirai qui tu es. C'est-à-dire, nos habitudes alimentaires influencent notre santé, notre énergie et notre qualité de vie. Parfois, on ne fait pas attention à ça. Bon oui, après on se dit, mais pourquoi j'ai mal? Mais c'est parce que vous ne prenez pas soin de vous comme il se doit. Nous célébrons la journée mondiale de la malbouffe, justement. Alors, à Radio Nekiluka, nous sommes là pour vous accompagner avec des conseils, des émissions. Prenez soin de vous. Au micro, je suis Ursula Merveille Mivala. Le service de Tarsis Banga dans les après-midi sur la partie technique. La partie technique, c'est bien lui, Tarsis Banga. Donc, on va gérer ça tout doucement. 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Njoni matanga tidungo. Viviane Serimbu itenala njoni matanga tidungo aussi. Voilà. La fin de Kiluka. 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Obe manga même d'appel. 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Même si tonana masika ou quoi qu'il en soit, akuta zoua que waran est parti à la usine à Nzengi. Voilà, 13h48 minutes. Les après-midi de Radio Nekiluka. Oh, Ima.

c'est ça qui tue souvent les couples de nos jours, parce qu'il y a trop d'orgueil dans les relations. Et que maintenant, ni peut pardon, pas ni n'a pas maintenant le souk à ce qu'il a là. Et puis c'est comme ça. Souvent, en fait, comment là? En tout cas, elle a un nom de plus aujourd'hui. Elle, c'est Madame Emmanuelle Lokoingboné Febou, depuis la France, là-bas, joyeux anniversaire à elle. Zoé Kabia, cela, Emmanuelle Febou. Mais il roule au sur le samarage, ni cela, Madame Koingbo. Bon, voilà, une bougie de plus. Le pasteur Joël Aïta Passianga. Joyeux anniversaire à vous également. Dans ce tournant, il s'agit de nos villages. Il est une nouvelle à Gap. Maman, à l'époque, ils ont fait comment? Oui, elle était qui? Fabio, qu'on a enfant encore. Après, du cas tournant qui était mon sou, mon frère, il n'a pas de zouien. À 5 ans, à 14 ans, on doit être à tu m'as un gapé. À 13h51 minutes, sur Radio Nekiluka. Viviane Sirimbo. Joyeux anniversaire depuis l'UNOPS. Oh. Avernia Indila Sotro.

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Ou bien c'est Martine. Bon, en tout cas, excusez quand même qu'est-ce que.

0: Isozuna Grisazo était ton Lumon Gonjosa numéro 1. Le calculé partenaire, le navet est parti, tenez, on a un Luka Sambini Lundila.
1: Réponds ton téléphone.
0: Natingé était canavé, t'es mini mal à comprendre Gaïa. Après, t'en as un fils à Zamini. D'accord.
1: Réponds ton téléphone.
0: Les souhaits d'anniversaire sur Radio Nikiluka, votre radio de proximité. Là, nous retrouvons Steyman, 236. Tatiara. 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Équipe génération, akewara Marise. Akewara Joël, Akewara Kiteri, et puis na Nadine, na Aurélie, na Stella, Ndiga, et puis na Nadine encore, Diane Kwakeda, Marie-France Akeda, Badika, Carline Akeda, Charlotte Ada, collaborateur, le quoi du Unops. Ça va là-bas, Unops, vous allez bien? De temps en temps, vous écoutez Radio Nekiluka, mais c'est bien. En tout cas, coucou à vous. Hein. C'est pour souhaiter joyeux anniversaire à qui? À leurs collaboratrices, leurs soeurs, leurs mamans, leurs mamies. Maman Viviane Sirimbo, alias Vie, c'est comme ça qu'on l'appelle, la Vie. Bon, comprenez qu'elle va vivre aujourd'hui parce que c'est son anniversaire.

et soit là bas quasi deux fois mais le soir il nous sac à l'amener non parce qu'il était en train de détruire mais si maintenant à Dongo Genaza c'est quoi y'a moi c'est quoi qu'on arrive c'est quoi qu'on arrive Sukula papa Sukula Morgan et puis na maman Nathan Nina Papina frère ni tout Audrey Yamo Laetitia Dédé Albon Félix Yamo et puis na zona Loco Boujan Ségolène Dédé Nadège Julie Catherine Viviane Chakabara Samongo quoi que dans la tenzone matanga dungo na fille tala ita tala mon petite fille tala également là Konakri Ordi Varo et puis na Sukula Samuel là Konakri Ordi Varo et Sukula Samuel joyeux anniversaire à vous deux. Parce que depuis le hiver, nous avons un temps du matin, il y a bien

Wakati matanga dungogezwa ke la famille Baka, la famille Akelelo, la famille Yokada Yombo, les soeurs comme Patricia, Adèle, Nina, Deborah, les enfants Lilas, Aaron, Michel, Akaz, Daniela. C'est pour souhaiter joyeux anniversaire à qui? À leurs frères, à leurs soeurs, Akelelo, Christopher et Akelelo, Belinda. Joyeux anniversaire. Joyeux anniversaire à vous deux, hein, dans la famille Akelelo, Belinda et Christopher.

0: dit joyeux anniversaire à tous les natifs, même de près tout comme de loin. J'ai confiance à vous.
1: Happy birthday. Cette fois c'est pas la première, c'est toi qui es dans la lumière. Il y a tous tes amis d'aujourd'hui.
0: Notre souhait d'anniversaire ici, c'est dans la famille Ogouli, la famille Surumba, la famille Matino, la 15e promotion du DCIC, la rédaction de RNL, ses frères et sœurs comme Maki, Jabin, Sifas, Nathanaël, Rézi, Adia, Marel, Sam, Profitira, Samuela également. Pour souhaiter joyeux anniversaire à qui? Adjana, Tatiana, Gouli. Aujourd'hui, elle a un an de plus. Hein. Diana Tatiana Gouli, joyeux anniversaire.
1: Et c'est ce jour qu'on attendait. Aujourd'hui, c'est ton jour.
0: Aujourd'hui, c'est votre jour. Profitez au maximum. Mais dans le bon sens surtout.
1: Avec quoi nous fêtons Happy Birthday.
0: C'est ça.
1: C'est maintenant ton moment.
0: La famille Bonnet, la famille Bonnet. Nous avons Bonnet, Madeleine, Isabelle, Marie-Jeanne et Bélé. Et bébé. Chekoudé, Marozia, Rosa. Nat, Mélissa, bon voilà, les gens sont nombreux comme ça. Nous avons Emma, BD de tout Congo Brazzaville, surtout David, Madame, John Georgine, et les enfants Serge Costance, Janice également. C'est pour souhaiter joyeux anniversaire à qui? Joyeux anniversaire à Tom, ou bien c'est John Dieudonné Victor. Être clair, depuis Congo Brazzaville, c'est joyeux anniversaire à vous.
1: C'est toi qui es dans la lumière.
0: Les Brazzavillois.
1: C'est
0: comme ça qu'on vous appelle, non? Voilà. Depuis Brazzaville, là-bas, on vous salue.
1: C'est pour ça qu'elle
0: John Dieudonné.

La famille Song, la famille Garba, la famille Yanoué, la famille Mouri, la famille Biao Sini. Pour souhaiter joyeux anniversaire à qui? À leur fille, leur petite fille, leur soeur chérie, Chloé, Sabrina, Song, Garba. Voilà. La soeur bébé Chloé Wango Kwandongolo. De la part de Séverin Garba. Chloé, Sabrina, Song, Garba. Joyeux anniversaire.

n'a déjà ta anniversaire. Donc vous me rattrapez du gamin qui t'a boîte à tomate avant là dans sa fête. Ah compliqué, compliqué là. Les petits matins à Dungo Gizou, Nata, c'est Wagré Vicois, c'est Wayaboua, c'est Wagré Beaumont, c'est Wagré Beaumont, c'est Wassio Pati, c'est pas que Waraï Taloutongana Edgar, que Warazoutongana encore, Sostène Fernande, Josiane, Boris, Sansi, Maman Victorine, Dou Bengo, collaborateur, c'est Radio Nekilou, Kalati Radio Songo, il s'appelle Walu le Sensia, Sio Pati, Namongue le Asnat, Glodina, Victoria, Grévico, c'est à Tenzon, Matan, Radio Dungo, Nababata, Itachala, correspondant sur Radio de Kilo Kamba Gembaiki. Je merci Vonsi à l'Ogre Vikoun. Je ne m'attends à Dungana là en tout cas, qui bon. Qui contre Garat Makungwa va compliquer parce que l'anniversaire est à Tinadi Gouin Makungwa. Je merci Vonsi à l'Ogre Vikoun. Joyeux anniversaire. Joyeux anniversaire à Maman Vie. C'est comme ça qu'on l'appelle Maman Vie. Viviane Sirimbo depuis l'UNOPS. Là. Gap, là j'ai équipe génération. Ah, tes guillemets sont presque terminés, qui en doit quoi.

Radio Likeluka, voici vos communiqués. C'est le tout premier passage de vos avis et communiqués dans la tranche des après-midi. L'Institut des sciences paramédicales ISP informe les candidats désireux de se présenter au concours d'entrée dans les écoles de formation paramédicale qu'il organise des cours de remise à niveau destinés à renforcer leurs connaissances et à maximiser leurs chances de réussite. Ces cours préparatoires concernent les filières suivantes: sciences infirmières, sciences obstétricales, sciences nutritionnelles, sciences biomédicales, sciences de rééducation et de réadaptation. Les enseignements porteront sur les matières français, mathématiques, biologie, philosophie, physique et chimie. Les inscriptions sont ouvertes tous les jours et les jours ouvrables de 7h30 à 15h30 au siège de l'Institut paramédical situé sur l'avenue Général Baïkoa, non loin du croisement du 8e arrondissement. Les cours se dérouleront du 1er juillet au 30 septembre. Les candidats intéressés sont invités à s'inscrire dès maintenant afin de bénéficier d'une préparation de qualité assurée par des enseignants expérimentés. Pour tout renseignement complémentaire, veuillez contacter les numéros suivants: 76 31 00 00 ou 74 16 30 30. La direction du groupe scolaire Tartine et Chocolat Lycée Noël Éclair informe les parents d'élèves et le public bonguissois. Les inscriptions pour l'année scolaire 2026-2027 continuent, maternelle, primaire et secondaire. Pour tout renseignement, adressez-vous à la direction du groupe scolaire Tartine et Chocolat tous les jours de 9h à 12h, sauf le samedi. Les places sont très limitées.

0: 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Président fondateur de la communauté apostolique des ouvriers du Christ, son origine est CAOC. Vous n'avez pas ça, tout cas, vous n'avez pas femme ouvrière, quoi, ouvrier, n'a pas de corps de Christ ni tout. 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
3: 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Non, quand même, mariage, nous aussi, à la quoi doit-il respecter.
4: Voilà,
3: côté de la route. Côté de la route. 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
4: On a fait tricolore du rouge. Maintenant, la tige, ça n'a fait vert. A vous causer.
3: Mais ça va causer.
5: Mais quand le type s'envoie à cérémonie de mariage, nous sommes dans la cortège, nous sommes dans la campagne, nous sommes dans la campagne, nous sommes dans la côté droit, nous sommes dans la série, quand même, place de dépassement, la gauche, c'est une campagne, nous sommes dans la campagne, nous sommes dans la campagne, il faut déplacer un peu.
0: Espérons que Wango soit qui ont encore qu'on a d'affront de Kilo Kasso à la Kamani Pen. Résultat, la soit qui est la moto, qui est auto, la soit qui est vélo aussi. Problème là-bas, là, parce que aussi, vélo, quoi, il soit fallu qu'il a. Et puis même, maman, dans ce salle avec Benga aussi, il y a la pousse à pousse. Voilà, il passe au guerre aussi. Ah, un gars, père. À 15h30 sur Radio Ndekiluka, on va souffler un peu comme ça avant de passer au magazine d'histoire.

voulez qu'on vous fasse un petit con au paradis, hein? Mais qui va aller au paradis avant l'autre? Ah, pardon.

0: profiter à ton soir à sa répétition karaoké, t'as bien. En tout cas. 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
2: 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À la soeur qui gagne l'église aussi, à contribuer. 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Il m'a invité, il avait activité chez Karimingoy, dans l'église Kouachingou Bagara. 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
2: 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Bel après-midi à tous, les nouvelles brèves avec Astrid de Bonheur Kolingue. Bel après-midi à vous, Astrid.
3: Une fois de plus, bel après-midi, Ursula Merveille Mevala, confort écoute à tous. Les habitants de la ville de Amdafok dans la Vakaga continuent de faire face à de nombreuses difficultés trois semaines après l'attaque des hommes armés qui a secoué la localité. Les besoins humanitaires demeurent importants, notamment le manque d'abri, de vivres et l'accès limité aux soins de santé. Les usagers de l'axe Mbaiki Mongumba circulent désormais plus facilement grâce au corridor 13 qui relie ces localités. Cette route nouvellement construite réduit les coûts de transport et facilite l'acheminement des produits agricoles vers Bangui. Et puis, le gouvernement et l'entreprise américaine Green Line Technologies ont lancé la semaine dernière la phase opérationnelle d'un investissement de 150 millions de dollars pour relancer la Socatel. Ce projet prévoit la modernisation des infrastructures numériques du pays. En sport, football, la troisième journée de la Sous-Ligue de Kokoro 1 qui se joue sur le terrain de l'Ekonia Ouara se poursuit. Un seul match cet après-midi, il oppose en ce moment Source de Savoir à FC GDD. 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

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Il s'appelle le moine Bangagwe. Faut faire d'écoute à lui.

0: 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En tout cas, fait comme vous êtes invité à fond des Kiluka. Là, il est temps maintenant d'écouter un tout petit dans le rendez-vous, dans leur rendez-vous, parole d'enfant réalisée par Elvire Kentombi.
1: Ah, tu dis Kiluka? Parole d'enfant.
2: Qu'est-ce que tu parles?
3: Merci.
2: Panya.
3: Aide à paix.
2: Mais ça, il y a casquette à l'envers.
3: Je n'ai pas de chapeau.
2: À ce temps-là, il y a un chapeau. Ça, il y a un peu comme ça, mais...
3: Je
2: suis en
3: train
2: de
3: me faire
2: un peu. Je suis en train de me
3: faire
2: un peu. Je suis en train de me faire un peu. 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
2: en train de me faire un peu.
3: Il y a 7 ans.
2: Et qu'on a quand même l'anto, maman Karnawe? Et puis, moi, c'est ok là, ça?
3: Je suis 3e.
2: Tu es né à Boura là?
3: Je vais tenir.
2: C'est bien, donc, façon, ça, mon travail est en Angola, ça, moi. Tu as bon moyen là?
3: Avant, je vais copier.
2: Tu vas me copier? Aïe, bon, ça, puis, t'es tiens, mon félicitation.
3: Merci.
2: Je ne sais pas comment ça, il faut que moi, c'est premier, c'est bien. Eric, papa, n'a maman, et ça.
3: Et même, maman, t'as dit, il t'aime, papa, t'as.
2: Ok, n'est-ce pas, dis-moi, quoi, là, moi, je vais tenir.
3: D'accord, père, il bang.
2: Mais moi, qui était en année?
3: Que tu t'en as, que tu bébé.
2: Colli, ou à Wally?
3: Colli.
2: Et moi, y'a le quoi?
3: Miolo, comme tu as vu.
2: Qui est une chenima? Bon, ton amour, qu'on a quoi, et ce, moi. Mon gâteau, papa, et ce, mais ça, quoi, tu n'y es qu'il y a.
3: Mais ça, quoi, tu es au camp, ma pa.
2: Moi, comme ma pa. Moi, je suis un peu plus de calme. Je
3: suis un peu plus
2: ok, je ne sais pas si tu es là, mais quand même, tu es là. Quelle couleur as-tu?
3: Couleur rouge.
2: Rappelez la bien pour Mania. Johnny, bon, il était mon passé vacances, Johnny Samuel. Merci, mon sœur, t'es à Johnny de Kilukaso.
3: Merci.
2: Au revoir.
3: Au revoir, madame.
2: Aki ta compagnon, Aki Molingi, Kersi Samuel Nganzi, le qui n'a 7 ans, le sœur de Manon Betik Bangou, Mana Wungo Terre, et Wanambagiti Yongoro, il était Naki Kiriki.
0: Nana Soko Sema de Fond de Kiluka, Aki ta mouingi naïe, Kaki Zidane à la tête, et pas ma gota là, bon, à faire partie, ti, Aki Soko Sema, ça rappellera programme aussi dans d'autres affaires. Des kilos. Allez, bon, Miga, il choisit ton souillé, que tu t'en aies qu'il y en a les guillemets, mon zoko. Avant, t'es ici à Linga.

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Et même ça mon gars, tu vas consigner son lita là. Deux fois parfois il va la regarder gars. Il s'en passe il t'est fangé de baolé. Deux fois parfois il va la regarder. Oh. Si c'est pas vous qui nous fatiguez tous les jours comme ça là. En tout cas, c'est mes zones où tout le monde était cassé en zone.

qu'à garder seulement espoir, parce que tant qu'il y a la vie, il y a de l'espoir. 15h17 minutes sur Radio Ndekilu Kanal, la collègue Gouya Kekeng, bisous à comprendre que ben ici à Linga, et puis 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

0: papel.
1: Hum?
0: Ah, tá lá com o bobo no quadro, no quadro, no quadro, no quadro.
1: Oh.
0: Pegando mini, mini um frango, né?
1: É.
0: É.
2: Ah, tá tudo bem, Alecá!
0: É, merci!
2: Alecá!
0: Ela já! É pra lá, cara, né, ó? Eu vou atuar, né, de botar em tua angulha. É, querido, eu vou dar de chip.
2: Ah, tá me parcando, bora, vamos lá, vamos lá, né, Rebarca!
0: Merci!
1: Merci!
0: Tá bem, ó? Ah, menino, com o botão, já que não me toco, não me quente, né? E aí, Belindo, tá lá, só me munga, menino, roupoxi. Sonhe!
1: Não, me come meu repo.
0: Aia! Lê raco, isso é o. Lê raco, isso é o. Lê raco!
3: A notável excepcional de Village Baralama.
0: Merci!
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0: Et on dit absentisme.
3: Non, absence chronique.
0: Non, non, non, non, non. Métisme à la fin.
4: C'est
0: un atelier.
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0: Effet sur salaire.
3: Voilà.
0: Directement là-bas en Europe. On va couper ça à la source.
2: Voilà.
0: Directement là-bas. Parce que j'ai investi sur vous. J'ai amené de l'argent de l'Europe pour vous. Donc je vais couper là-bas à la source. Ces vieux papas là. Ils vont partir en retraite anticipée.
2: Voilà.
4: Et papa, à la bas, ils sont à la
0: salle.
4: À la que Gona Kouapé. À sa situation, dossier à gars, retard que Duda. 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
0: Oh là là, oh là là, oh là là. Oh là là. Avec les Français bâclés. Et puis elle est là et c'est du chien.
4: Eh, ben toi aussi tu es bâclé. Maman,
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5: mieux on écoute juste les témoignages voilà.

Et voilà, c'est le deuxième passage de vos avis et communiqués sur Radio Ndekeluka. 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

anniversaire à vous, Viviane Sirimbo. On l'appelle sur mon vie, maman vie, en compagnie de Kassava.

15h43 minutes sur Radio Nekeluka. Bon, voilà. Une petite pensée rapidement pour les aînés aussi. Zouk la Selsa le médicament. Est-ce que ça peut aller génération 2000?

0: sais que vous aimez passer du temps avec nous comme ça sur Radio Ndikiluka, mais il est temps maintenant de suivre une chronique. Ça vous rappelle quelle époque? Kassav. Bon, c'est dans la place à qui? Il y a des personnes d'Igaraba pour la chronique accident domestique sur que faire quand une personne boit le pétrole.
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2: Bonjour et confort d'écoute à tous. Aujourd'hui, nous parlons d'un accident qui arrive malheureusement dans certaines familles, boire du pétrole en croyant que c'est de l'eau. Cela se produit souvent lorsque le pétrole est conservé dans une bouteille d'eau ou de boisson. Un enfant, un visiteur ou même un adulte peut se tromper et en boire sans le savoir. Alors dans ce cas, que faut-il faire? La première chose est de rester calme. Ensuite, ne faites surtout pas vomir la personne. Beaucoup pensent que c'est la meilleure solution, mais c'est faux. En vomissant, le pétrole peut entrer dans les poumons et provoquer de graves problèmes respiratoires. Ne lui donnez pas non plus du lait, de l'huile ou d'autres remèdes traditionnels. Cela ne soigne pas l'intoxication. Si la personne est consciente, vous pouvez simplement lui rincer la bouche avec un peu d'eau et l'emmener sans tarder au centre de santé ou à l'hôpital le plus proche. Même si elle dit qu'elle se sent bien, un médecin doit l'examiner. Le plus important reste la prévention. Ne jamais garder du pétrole dans une bouteille d'eau ou de jus. Utilisez un bidon réservé uniquement à cet usage et si possible, écrivez clairement « pétrole danger » dessus. Gardez-le toujours hors de la portée des enfants. Il est important de retenir que quelques secondes d'inattention peuvent avoir de graves conséquences. Un simple changement d'habitude peut éviter un drame. 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

0: Au final, on était prêts. On pensait que nous, on avait où on allait. Mais malheureusement, on va garder ça pour nous. Ah, ça y a peur. Et ça y a un goût sur son groupe, quoi, Ada. 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
3: Bel après-midi à toutes et à tous. Il est à la seconde près, il est 16h. Hein. Donc, nous vous invitons à suivre le point d'actualité avec Sabrina Vinciane Nailo. Bel après-midi, Sabrina.
4: Bel après-midi, Chris Chanel Demango. Bel après-midi à tous. À Bria, dans la Haute-Coteau, les prisonniers de la maison d'arrêt ont reçu de l'assistance humanitaire à l'occasion de la journée internationale Nelson Mandela, célébrée le 18 juillet dernier. Ils ont bénéficié des denrées alimentaires, des ustensiles de cuisine, des produits d'hygiène et des habits. Un geste fait par la MINUSCA, le Forum local des droits de l'homme et l'église baptiste Centre 2. Et puis, les usagers de l'axe Mbaiki Mungumba circule désormais plus facilement grâce au corridor 13 qui relie ces localités. Cette route nouvellement construite réduit les coûts de transport et facilite l'acheminement des produits agricoles vers Bangui. Le corridor 13 a été aménagé en enrobé et des panneaux de signalisation ont été installés tout au long de la route. À l'international, en Allemagne, l'auteur de la fusillade survenue en juin dans un centre d'accueil pour mères et enfants qui avait fait 6 mois s'est suicidé en prison. Le ministère de la Justice de Basse-Saxe l'a annoncé ce mardi. Cet homme de 45 ans en conflit pour la garde de sa fille de 3 mois avait été arrêté juste après les faits survenus à Stade dans le nord du pays. Sport football, la troisième journée de la sous-ligue de l'Akwanga se joue sur le terrain derrière le dispensaire. En ce moment, Nou Slam joue contre Blazer. 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

0: Ah, tu n'es qu'il Luca. La publicité.
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3: Bonsoir à toutes et à tous, il est 17h, suivons le point d'actualité, toujours avec Sabrina Vinciane Nailo. Bonsoir Sabrina.
4: Bonsoir Chris Chanel Demango. Une fois de plus, bonsoir à tous. À Bria, dans la Haute-Côte, les prisonniers de la maison d'arrêt ont reçu de l'assistance humanitaire à l'occasion de la journée internationale Nelson Mandela, célébrée le 18 juillet dernier. Ils ont bénéficié des denrées alimentaires, des ustensiles de cuisine, des produits d'hygiène et des habits. Un geste est fait par la MINUSCA, le Forum local des droits de l'homme et l'église baptiste Centre 2. Et puis les usagers de l'axe Sembaïki-Mungumba circulent désormais plus facilement grâce au corridor 13 qui relie ces localités. Cette route nouvellement construite réduit les coûts de transport et facilite l'acheminement de produits agricoles vers Bangui. Le corridor 13 a été aménagé en enrobé et des panneaux de signalisation ont été installés tout au long de la route. À l'international, en Allemagne, l'auteur de la fusillade survenue en juin dans un centre d'accueil pour mères et enfants qui avait fait 6 morts s'est suicidé en prison. Le ministère de la Justice de Basse-Saxe l'a annoncé ce mardi. Cet homme de 45 ans en conflit pour la garde de sa fille de 3 ans, 3 mois autant pour moi, avait été arrêté juste après les faits survenus à Stade dans le nord du pays. Sport, des athlètes et des membres de la direction technique de la Fédération centrafricaine de basketball affirment être empêchés de pratiquer normalement leur discipline. Ce matin, ils ont dénoncé la gestion du Centre national de basketball Martin Goku par Luna Sport et réclamer la gestion exclusive de cette infrastructure sportive. 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

0: Et Sabrina Vincent Nailo l'a déjà indiqué. Mon sécaïté est déjà en place. C'est Chanel Demango, Maître Demango, votre voisin de quartier. Je le suis pour vous accompagner dans cette partie dansante de votre émission. Mon sécatitude. On est là, de beaux titres. Compagnon Bibaramang, Mangmatman Bissounim Beginam Beginbinga, bien que Mangmakola et Souna Peso, Zuni Gangone Ati Mon Sécaïte. Akapatia Monzokoni, Fade Fade, Aïlondo Tizangana Betimon, Nandosoko Moïda Simon Mandeke Luka, Gesso est parti, mon Latimbi.
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0: 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Hola.

La dernière danse. Ali, écarte les quatre pop, ouvre le rideau. De mon sécaïte. Écoute ta radio. Commence à augmenter le volume à ta manière. Mais attention, faut pas déranger le vieux qui est à côté. T'as compris que. Allez, fais comme tu veux.

0: ni quoi qui pardonne à Mangotera, ouais. Je suis qui avance.
1: Je suis provocatrice.
0: Mbeni ma toi tena gerati wali atamba la quoi peko titi wali.
1: Bon je te
0: 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Le pied droit marche toujours.
1: C'est...

0: Ma la barre spirale, singila mingila mandati, pendre mon zoco, désolé. Allez, on augmente un peu la température. On augmente. Eh ben oui, Chiapoutou.
1: Ah, son mercato l'appelle Léo Messi.
0: Écoute ça, le goal.

De Bangui en passant par Damara, en arrivant dans la ville de Sibut, en passant par Bambari, Berberati, Yaloke, voire Baoro Karno. Non là, vous écoutez mon Sekaïd, en passant par Paris, Londres, Berlin, Barcelone, Avignon. Et c'est mon Sekaïd, fais-toi plaisir, écoute ça. Copa, copa. Anouali, Anzigiri, Nakreya l'accompagnant. Ça arrive encore, mais écoute ça. Tellement que t'es gâté. Aïe. C'est même quoi comme ça.

accompagnant. Écoute ça, c'est ton émission. Non, c'est pas croyable. Mais c'est croyable. Le père est là. C'est lui qui veille à la technique. Le papa de croyable. Lui, il dit toujours tout est croyable. Mais écoute ça, compagnon. Oula.

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0: 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Allez, allez, écoutez.
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ce son, c'est grâce à un travail purement, je sais pas quoi dire, une collaboration de haute tension avec mes deux techniciens Stéphanie Djanbokula et Sylvain Namboa.

l'originalité a été chantée par Shakira et John Wickley. Et là c'est Shakira avec Al Sheeran. C'est pour célébrer les 20 ans de ce titre mythique qui a vraiment relancé la carrière musicale de Shakira. Là, il y a des titres comme ça qui relancent la carrière lorsque l'artiste se retrouve dans le noir.

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Après ils m'ont suspendu à notre léginati ba na nga da ya idapa. Et c'est la fin de votre émission Moussika Hit d'aujourd'hui, tellement que je vous aime trop. Je ne peux que vous souhaiter une agréable suite à l'écoute de nos programmes. Rendez-vous jeudi, c'est un autre numéro, un autre chapitre.

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Bien, il y a une pendrena, les tiens, maman aussi, à la cuit Tosola, que Sukura Molenge, à la Zambuti Gozonawa, et puis bien, Mwengine, tout toi encore. Oula. 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

0: Non, j'arrête que nous avons un monde à Il faut qu'il y ait un monde cassé. Voilà, il y a un monde cassé. En tout cas, il faut qu'il y ait un monde.
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6: 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Mais à ce niveau, ce qui est acidazo, vraiment même 30 minutes ici. Quand je l'entends, il y a un bagage de gambatadimi. Présentement, ce qui est bien, c'est qu'il y a 8700 mètres.
5: Na kilomètre, le balus est là où on a perdu un baiki. Il y a un terrain à Benson, Beno, à Pongo, à Koutoukoutou, ceci le long de la bague, et Mungumba, c'est un Luguna Bongi, Chilo, à Maratia, avec un collègue Tongasso, avec une zone qui est en Astarani, Nayati, Aketa, Kodoti, Béafrika, quoi.
7: Les Guinéens à peine. Il y a un arrangé tout, province, en Baye, quoi. Moule Guinéa, chauffeur, et il y a quand même Yamba, battez sur le crash, Batazo.
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24: 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Donc, il faut que le gouvernement n'a pas soit passé sous à la guillotine à la moindre mesure. 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
4: Un notable exceptionnel du village Baralama.
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1: 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Vous avez expliqué nos coopératives.
5: Seigneur.
1: Petit Loni, il s'en va à l'habitude de Bijon. Grippe une bague. Et puis il y a des fois, tu sais, le corps comme si je suis un jota. Et puis une bague, il y a des bâches, tu
4: sais.
1: Mais tu es bon. Je vais vous dire, c'est un bébé, docteur, tu sais. 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
5: Explique. 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
4: merci, maman, qu'on te parle. Si vous n'avez pas la
1: carte,
4: vous n'avez pas la carte. Vous n'avez pas la carte. Vous n'avez pas
1: la carte. Vous n'avez pas la
2: carte. Mais vous, allez, papa, je suis parti. Vous va au bureau pour récupérer mes dossiers, mais apparemment, vous n'êtes pas là-bas.
4: Ah,
5: mais si la carte, je t'ai la carte. Je suis là,
1: Je suis là.
5: Depuis la mi casse.
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5: 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À la bas.
1: Mais tu vas pas, docteur, tu vas pas, comment, après ma.
4: Maladie, absence chronique à Sinadi village.
1: Et on dit absentisme.
4: Non, absence chronique.
1: Non. Médisme à la fin.
5: Bonjour,
1: c'est un atelier.
5: Visite naïto, est-ce que tu es conscient?
2: Maman, oui.
5: Et qui ou quoi? 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
5: Ah, ici.
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2: 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Maman Koudji, ah là, il faut sanctionner.
4: Oui.
2: Avec
4: oui, oui.
2: Effet sur salaire.
4: Voilà.
2: Directement là-bas en Europe. On va couper ça à la source.
5: Voilà.
2: Directement là-bas. Parce que j'ai investi sur vous. J'ai amené de l'argent de l'Europe pour vous. Donc je vais couper là-bas à la source. Ces vieux papas là. Ils vont partir en retraite anticipée.
5: Voilà. Et papa, à la base, ils
2: sont
5: à la salle. À la salle, à ça, si toi, dossier à gars, retard que tu dis, et pas zo, à que je n'en dis pas, mais n'a pas dit, à caméra, à dossier, à des sorties urgences, ou bien que voyage, hein, ce soit que combattu pour ça, la côte au Wandé, mais ton la gazi tenait à balayer, t'es avancé. 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
2: Et puis elle est là et c'est du chien.
5: Eh, hey, bah, toi aussi tu es bâclé. Maman,
3: on ne suivre pas les deux mots à la fois.
2: On ne suit pas deux lèvres à la fois.
4: Deux lèvres.
2: Voilà.
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5: 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Sanction dure jusqu'à effet sur salaire.
4: Merci.
5: A gagner ce mystère voilà.
4: C'est clair.
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Les occupants du titre foncier numéro 3281 derrière la station de PK12 sont invités à se rapprocher urgemment au tribunal de grande instance de Beigua, 6 dans l'enceinte de la mairie, munis de leur titre de propriété, titre foncier, attestation de vente et autres, à compter du mardi 21 au jeudi 23 juillet 2026 pour affaires les concernant. La présidente du tribunal prie toute personne à l'écoute du présent communiqué de bien vouloir informer les intéressés. Le bureau ad hoc de l'association des ressortissants de la sous-préfecture de Ouangabougou, Arobe, porte à la connaissance de toutes les filles et fils de la dite sous-préfecture résidant à Bangui et de ses environs qu'il organisera l'Assemblée générale constitutive et élective de la dite association le samedi 1er août 2026 à partir de 14h précises dans la salle de conférence de l'Institut New Tech de PK4 à Bangui. À cet effet, tous les ressortissants de Ouangabougou sont conviés à prendre part massivement à cette Assemblée générale. Votre présence est vivement souhaitée afin de contribuer à la mise en place d'une association forte, dynamique et engagée. Le comité d'organisation remercie chacun pour sa mobilisation et sa ponctualité. Slogan, ensemble pour l'unité, la solidarité et le développement de Ouangabougou. L'association des anciens enfants de cœur de la cathédrale Notre-Dame de l'Immaculée Conception de Bangui informe l'ensemble de ses membres qu'elle organise une journée de réflexion le dimanche 26 juillet de 8h à 16h dans l'enceinte de la cathédrale Notre-Dame de l'Immaculée Conception de Bangui. Cette rencontre constitue un moment privilégié d'échange, de concertation et de réflexion sur la vie de leurs associations, son fonctionnement, ses perspectives d'avenir ainsi que son engagement au service de l'Église et de la communauté. En conséquence, tous les anciens enfants de cœur sont cordialement invités à prendre part à cette importante activité. Leur présence effective, leur ponctualité et leur participation active contribueront au succès de cette journée placée sous le signe de la fraternité, de la responsabilité et de l'unité. Le bureau exécutif s'est

0: pouvoir compter sur le sens de l'engagement de chacun et remercie d'avance tous les membres pour leur mobilisation. Signé Marius Roméo Gamando. 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La direction de l'Institut des sciences paramédicales porte à la connaissance du public centrafricain que les candidatures au concours d'entrée au titre de l'année académique 2026-2027 sont ouvertes dans les filières suivantes. 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La date limite de dépôt de candidature est fixée au 5 novembre 2026. Une déclaration de recette vous sera remise contre un versement de 15 000 francs CFA de frais de dossier. Les concours de Laurent du 9 au 10 novembre 2026. Le secrétariat est ouvert tous les jours ouvrables de 8h à 15h30 et les samedis de 8h à 12h. La direction porte à l'endroit des candidats ayant obtenu leur baccalauréat ou un diplôme équivalent et n'ayant pas encore retiré leur attestation de succès et ceux qui sont en attente de l'authentification de leur diplôme par la direction des examens et concours de déposer leur dossier de candidature sous réserve de leur diplôme. 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Signez la direction. 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La direction du groupe scolaire Tartine et Chocolat, Noël Éclair, informe les parents d'élèves et le public banguissois. Les inscriptions pour l'année scolaire 2026-2027 continuent, maternelle, primaire et secondaire. Pour tout renseignement, adressez-vous à la direction du groupe scolaire Tartine et Chocolat tous les jours de 9h à 12h, sauf le samedi. 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La SODECA, Société de distribution d'eau en Centrafrique, informe son aimable clientèle qu'elle organisera à compter du jeudi 23 juillet 2026 une vaste opération de recouvrement des factures impayées. Cette action commerciale concerne tous les abonnés, en particulier les sociétés ONG, kiosques, bornes, fontaines, stations de lavage, ambassades et organisations internationales. Les abonnés peuvent payer facilement leurs factures au guichet de SODECA ou dans les agences de la banque Sofia Crédit en face du stade municipal ou au croisement Bonga Bonga. Elle invite par conséquent les clients redevables à se mettre en règle pour ne pas s'exposer à la coupure d'eau. Par ailleurs, elle indique que tout rétablissement de points d'eau coupés sera subordonné au paiement intégral de la facture majorée des frais de pénalité. Elle rappelle à son aimable clientèle que ces guichets sont ouverts du lundi au vendredi de 7h à 14h, le samedi de 7h à 12h. En payant régulièrement vos factures, vous garantissez la pérennité de la distribution d'eau potable par la Sodeca. 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
0: Oui.
1: Allô, mon dieu.
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1: 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Donc l'investissement, il est là.
0: 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Qu'est-ce que Eric Kodron a gagné?
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0: Oui?
1: Ouais,
0: bon, vous avez un rapport de la musique. Résolue, là, son guerre oui?
1: Ah, je
0: ne sais pas. Aïe, aïe, aïe.

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1: Il est l'heure du magazine Association humanitaire de Jefferson Zigaraba. Jefferson, bonsoir. Quel est le sujet de ce soir?
2: Bonsoir Idriss, bonsoir à tous. Nous repartons ce soir à Yaloké pour parler de la colonie de vacances organisée au profit des enfants orphelins par la Fondation Voix des Anges Orphelinats du 23 au 25 de ce mois. L'invité de notre magazine est Prince Lokota Koloben, président fondateur de l'organisation.

0: Maïngo.
1: 3 semaines après l'attaque des hommes armés qui a secoué la ville d'Amdafok dans la Vakaga, les besoins humanitaires demeurent importants. Les habitants continuent de faire face à de nombreuses difficultés, notamment le manque d'abri, de vivres et l'accès limité aux soins de santé. Hamid Tidjani.
2: Après l'attaque du 30 juin dernier menée par des hommes armés de l'Alliance pour un sursaut patriotique contre la ville d'Amdafok qui a fait des victimes parmi les civils et les militaires, la situation humanitaire demeure préoccupante. Face aux appels à l'aide des habitants, la MINUSCA, l'IMC et le CICR ont apporté une assistance en fournissant des médicaments et en mettant en place un poste de santé. Takadja Mathieu, conseiller municipal d'Amdafok, salue ses appuis.
3: Et mon merci Mingira, MINUSCA, Teti, le aider IMC.
4: Nous remercions la MINUSCA pour son appui à l'IMC, notamment à travers la fourniture de médicaments. Actuellement, c'est cette organisation qui apporte son soutien à la population en matière de soins de santé. La MINUSCA nous fournit également de l'eau potable. Elle a aussi facilité le déploiement des éléments de FACA dans la ville d'Amdafok, ce qui contribue progressivement au retour de la sécurité dans la localité. De son côté, le CICR nous a fourni 6 cartons de médicaments et a également apporté des pièces de rechange pour les forages qui étaient tombés en panne.
2: Malgré cette assistance, les besoins restent considérables. Les habitants continuent de manquer de plusieurs services essentiels, une situation aggravée par la saison des pluies.
4: Les difficultés que rencontre la population concernent principalement 3 aspects. Il y a le manque de bâches. La population n'a pas d'abri suffisant, alors qu'il pleut abondamment en ce moment. Deuxièmement, il y a le problème des moustiques, car nous n'avons pas de moustiquaires pour nous protéger. Troisièmement, il y a le manque de nourriture. Ce sont des besoins essentiels qui ne sont pas encore arrivés ici. Si quelqu'un vous dit que certaines de ces choses sont déjà arrivées à Amdafok, sachez que ce n'est pas vrai.
2: Face à l'ampleur des besoins, les autorités locales appellent les partenaires humanitaires à renforcer leur assistance. Selon elles, un soutien supplémentaire est nécessaire pour venir en aide aux populations affectées et prévenir les risques sanitaires.
1: À Bangui, la clinique Dream, située en face de l'Assemblée nationale, poursuit son engagement en faveur des personnes démunies. Cette structure sanitaire soutenue par l'ONG Saint-Egidio assure gratuitement la prise en charge de plusieurs maladies chroniques, notamment l'épilepsie, l'hypertension artérielle, le VIH et certaines maladies rénales, ainsi que le suivi des femmes enceintes à travers les consultations prénatales. Reportage de Edouard Rogossé.
5: Les programmes de santé de la clinique Dream offrent un accompagnement complet aux femmes enceintes. Il comprend les consultations prénatales, le suivi des grossesses à risque, la prise en charge des complications avant et après l'accouchement, ainsi que le traitement de certaines maladies chroniques. Dans la salle d'attente du service de maternité, plusieurs futures mamans patientent avant leur consultation. Nula est enceinte de 9 mois. Elle est venue du quartier Ucatex pour son rendez-vous de suivi.
6: Je respecte toujours mes rendez-vous et le personnel m'accueille avec respect. Lors de ma première visite, je suis passé par la réception avant de m'orienter vers la maternité. Maintenant, j'ai 9 mois de grossesse. En ce moment, j'ai des douleurs au bas-ventre, mais je poursuis la consultation. On nous donne aussi du fer et d'autres médicaments.
5: Divine, habitante du quartier Ngola, salue la qualité de la prise en charge.
7: Il travaille très bien. Parfois, les médicaments qu'on nous prescrit provoquent des nausées. Dans ce cas, les soignants nous changent le traitement. Et après, tout se passe bien.
5: Si certains examens de laboratoire ne sont pas encore disponibles sur place, les patientes sont orientées vers d'autres structures de santé pour les réaliser, comme l'indique Teresa Sengwe Alamboy, sage-femme à la clinique Dream.
8: Elles sont reçues tous les jours de lundi à vendredi. Elles sont prises à partir du premier mois jusqu'au dernier mois de grossesse. Tout est gratuit chez nous, mais sauf qu'il y a des examens qui s'effectuent pas chez nous, tels que toxo, rubéole, test de mène, PV.
5: Selon les responsables de la clinique, les démarches sont en cours pour renforcer les plateaux techniques de l'établissement et élargir l'offre de services. Ils précisent également que les femmes enceintes porteuses des infections sexuellement transmissibles et leurs conjoints bénéficient d'une prise en charge adaptée et gratuite au sein de la structure.

0: Adamala, les vacances scolaires ne restent pas seulement avec repos. Depuis 3 semaines, l'Association centrafricaine pour le développement économique et local ACDEL organise des cours de vacances baptisés « Vacances intelligentes », une initiative qui combine apprentissage et loisirs éducatifs. Belize Seremale nous fait le point.
1: Les salles de classe sont officiellement fermées, mais à Bakazie, dans le quartier d'Amala, une vingtaine d'enfants continuent d'apprendre. Réunis lundi, mercredi et vendredi dans le cadre des vacances intelligentes, ces enfants participent à des séances de renforcement en français, en mathématiques et dans d'autres disciplines. L'objectif est de leur permettre de consolider les acquis de l'année scolaire et d'aborder la prochaine rentrée avec plus de confiance. Lungo Inere, merci Mathurin, est encadreur au sein de l'association.
2: En fait, au niveau du centre ACDEL, nous avons organisé un moment dénommé Vacances intelligentes dans le but de regrouper les enfants pendant cette vacance-là pour les occuper utilement et pour leur apprendre beaucoup de choses, parce que pendant cette vacance, nous avons jugé mieux de ne pas laisser les enfants à la maison, mais de les réunir autour de certains programmes qui pourront les aider aussi à réveiller leur conscience, à éveiller aussi leur potentiel et à leur permettre aussi de ne pas oublier les cours qu'ils ont fait pendant le cursus normal.
1: Mais les organisateurs ne restent pas uniquement sur les cahiers et les livres. Après les séances de révision, les enfants prennent part à plusieurs jeux de société qui favorisent la concentration, la réflexion, l'esprit d'équipe et le respect des règles. Une manière d'allier le plaisir à l'apprentissage. Divine et Emmanuel font partie des apprenants.
3: On fait l'informatique, l'anglais, comme l'orthographe, la dictée. C'est mon papa qui vient ici pour apprendre des choses. Il vient s'inscrire à ACDEL, ça va caser, pour apprendre des choses, pour qu'ils soient premiers de la classe à leur école.
4: On apprend beaucoup de choses. L'informatique, grammaire, la conjugaison de français, la coiffure, ou bien j'ai dit de ne pas faire trop de désordres, de ne pas faire trop de bêtises avec le parent.
1: À travers

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17: C'est l'heure de retrouver Sabrina Larissa Nailo pour la grande édition de la soirée. Sabrina, bonsoir.
18: Bonsoir Idriss Yaya, bonsoir à toutes et à tous. Après l'attaque armée du 30 juin dernier contre la ville de Amdafok, la population reste confrontée à de nombreuses difficultés et lance un appel à l'aide. Dans la Haute-Coteau, les détenus de la maison d'arrêt de Bria ont reçu avant-hier une assistance humanitaire, un geste du Forum local des droits de l'homme et de l'église baptiste Centre 2. Et puis ce soulagement pour les usagers de l'axe Mbaiki-Mongumba, le corridor 13 nouvellement construit, facilite désormais l'acheminement des produits agricoles vers Bangui. Un reportage à suivre. Basketball, athlètes et techniciens dénoncent la gestion du centre national Martin Goko par Luna Sport et réclament la gestion exclusive de cette infrastructure. Précision dans la page Sport.
17: À la une de ce journal, trois semaines après l'attaque des hommes armés qui a secoué la ville de Amdafok dans la Vakaga, les besoins humanitaires demeurent importants.
18: Les habitants continuent de faire face à de nombreuses difficultés, notamment le manque d'abri, de vivre et l'accès limité aux soins de santé. Amit Tidjani.
19: Après l'attaque du 30 juin dernier menée par des hommes armés de l'Alliance pour un sursaut patriotique contre la ville d'Amdafok qui a fait des victimes parmi les civils et les militaires, la situation humanitaire demeure préoccupante. Face aux appels à l'aide des habitants, la MINUSCA, l'IMC et le CICR ont apporté une assistance en fournissant des médicaments et en mettant en place un poste de santé. Takadja Matsu, conseiller municipal d'Amdafok, salue ses appuis.
20: Et moi, merci Mingi, la MINUSCA, Teti, le aider.
21: Nous remercions la MINUSCA pour son appui à l'IMC, notamment à travers la fourniture de médicaments. Actuellement, c'est cette organisation qui apporte son soutien à la population en matière de soins de santé. La MINUSCA nous fournit également de l'eau potable. Elle a aussi facilité le déploiement des éléments de FACA dans la ville d'Amdafok, ce qui contribue progressivement au retour de la sécurité dans la localité. De son côté, le CICR nous a fourni 6 cartons de médicaments et a également apporté des pièces de rechange pour les forages qui était tombé en panne.
19: Malgré cette assistance, les besoins restent considérables. Les habitants continuent de manquer de plusieurs services essentiels, une situation aggravée par la saison des pluies.
21: Les difficultés que rencontre la population concernent principalement trois aspects. Il y a le manque de bâches. La population n'a pas d'abri suffisant, alors qu'il pleut abondamment en ce moment. Deuxièmement, il y a le problème des moustiques, car nous n'avons pas de moustiquaires pour nous protéger. Troisièmement, il y a le manque de nourriture. Ce sont des besoins essentiels qui ne sont pas encore arrivés ici. Si quelqu'un vous dit que certaines de ces choses sont déjà arrivées à Amdafok, sachez que ce n'est pas vrai.
19: Face à l'ampleur des besoins, les autorités locales appellent les partenaires humanitaires à renforcer leur assistance. Selon elles, un soutien supplémentaire est nécessaire pour venir en aide aux populations affectées et prévenir les risques sanitaires.
17: Cependant, dans la Haute-Coteau, les détenus de la maison d'un Désiré de Bria ont reçu une assistance humanitaire à l'occasion de la journée internationale Nelson Mandela ce 18 juin.
18: Oui, Idriss, des vivres, des produits d'hygiène, des vêtements et des ustensiles de cuisine leur ont été remis par la MINUSCA, le Forum local des droits de l'homme et l'église baptiste centre 2. Mahamat Adoum Saleh, régisseur de la maison d'arrêt de Bria, est au micro de Gasmala Mustapha.
0: Nous avons reçu des habillements pour les détenus, les aliments, les kits d'hygiène. Le plus grand problème, la maison d'arrêt de correction de Bria n'a pas d'infirmerie. Et certains détenus qui n'ont pas de famille, les personnels contribuent afin d'acheter les molécules. Grâce au contingent rwandais de la MINUSCA qui viennent chaque 3 mois pour consulter les détenus afin d'avoir les médicaments. Et le district sanitaire de Bria nous aide dans des consultations et certaines molécules. Nous lançons un appel au gouvernement de construire une infirmerie au niveau de la maison d'arrêt de correction de Bria. Pour le moment, la maison d'arrêt a 81 détenus, mais les personnels ne sont pas nombreux. Je lance cet appel au gouvernement et plus particulièrement à l'administration pénitentiaire de faire mieux d'envoyer des éléments de sécurité afin que nous assurons la sécurité dynamique de la maison d'arrêt de correction de Bria.
17: Les usagers de l'axe Mbaïki-Mongumba circulent désormais plus facilement grâce au corridor 13 qui relie ces localités.
18: Reportage de notre envoyé spécial Destin de Bonheur, Willikon.
1: Se déplacer sur l'axe Mbaïki-Mongumba est aujourd'hui plus aisé. Le corridor 13 a été aménagé en enrobé et des panneaux de signalisation ont été installés tout au long de la route. Conducteurs de moto et chauffeurs de véhicules apprécient ce changement. Prince, conducteur de moto-taxi de Bagandou, affirme qu'il lui faut désormais 30 minutes pour rejoindre Mbata.
22: Avant, il nous arrivait de passer 3 heures avant d'arriver à Mbata. Aujourd'hui, 30 minutes suffisent pour rejoindre Mbaïki sans difficulté. Le transport coûtait 10 000 francs entre Bagandou et Mbata. Maintenant, avec cette route, le tarif est descendu à 8 000 francs, voire 7 000 francs.
1: 25 km après Mbaïki, nous rencontrons Benson, chauffeur d'un camion de Djirou en provenance de Mongumba et en route pour Bangui. Pour lui, ce type d'infrastructure devrait être développé dans d'autres régions du pays.
23: Ce taxe est redevenu praticable. Il n'y a plus de secousses comme avant. Je souhaite que les autorités construisent des routes comme celle-ci dans toutes les villes de province. Cela permettra aux chauffeurs de circuler plus facilement.
1: Pour les habitants de Mbaïki, ce corridor est un atout pour le développement local. Lionel Wasako partage cet espoir.
24: Avant, les véhicules ne pouvaient pas arriver jusqu'ici à cause des grands trous remplis de boue. Aujourd'hui, nous sommes sous. Si la route reste dans cet état, le développement suivra.
1: Reste maintenant la question de l'entretien de cette infrastructure. Guy Freddy, un habitant du village Belou, appelle les riverains à protéger cette route pour éviter sa dégradation.
25: Autrefois, les agriculteurs avaient du mal à transporter leurs produits vers Bangui. Aujourd'hui, avec cette route, nous allons nous mobiliser pour la préserver et l'entretenir avant même l'intervention du gouvernement.
1: Lancé en 2025, les travaux de construction du corridor 13 se poursuivent. Mais les usagers constatent déjà les premiers effets positifs de cette infrastructure. Destin de Bonheur Willikon, Mbata, Radio de Kiluka.
17: Restons dans la Lobaye pour parler l'axe Mbaïki-Boda, long de 90 km qui est devenu de plus en plus impraticable.
18: Les nids de poules rendent la circulation particulièrement pénible. La dégradation très avancée de la route affecte l'activité économique de la zone. Notre correspondant Michel Martial Boboya s'est rendu au village Bouaka situé à 30 km de Mbaïki.
26: Le déplacement sur la voie Mbaïki-Boda est un véritable parcours du combattant. La route est parsemée de trous et de rigoles. Pour évacuer les produits agricoles à bord de véhicules de 6 ou 10 roues, il faut compter entre 24 et 48 heures de trajet. Face à ce calvaire, de nombreux passagers font le choix d'abandonner les camions et leurs bagages en cours de route pour finir le trajet en moto. C'est le cas de Valérie Nambona.
27: La route n'est pas bonne. Les véhicules l'empruntent difficilement.
2: Nous avons beaucoup de plantations, notamment de bananes simples et de bananes plantains, de maïs et d'arachides, mais il n'y a pas de véhicule pour transporter les produits. Dès lors, quel est le sens de l'élection de nos gouvernants?
26: Le constat est aussi amer un peu plus loin, au village de Bomango, où Florence Ngassé subit elle aussi les conséquences de ce délabrement routier.
3: Nous produisons beaucoup de manioc, mais il n'y a pas de route. Nous devons payer des motos pour transporter nos produits. Il faudrait que le gouvernement nous repasse cette route afin que nous puissions évacuer nos produits champêtres. Là, pour vendre, il faut passer par Ndolobo ou Bukoko pour avoir un peu d'argent.
26: Sur la piste, les transporteurs sont en première ligne. Gauthier Moruba, apprenti chauffeur d'un véhicule de 6 roues, vit cette souffrance au quotidien.
4: Quand on prend des clients et qu'on passe 2 jours ou 3 jours sur la route, parfois ils sont obligés d'abandonner le véhicule pour prendre la moto. Lorsque nous quittons les lieux, nous les dépassons même. Il nous est difficile de les retrouver pour leur remettre leur bagage. La route est très dégradée. Si le chauffeur n'est pas compétent, il jette le véhicule dans un trou.
26: Pour rappel, l'axe Mbaïki-Boda avait pourtant fait l'objet d'une réhabilitation en 2010, mais à l'époque, les travaux étaient restés inachevés. Michel Martial Boboya, de retour de Bouaka, Radio Ndekeluka.
17: La circonscription scolaire de Paoua compte désormais 64 nouveaux professeurs d'école pour renforcer le système éducatif local.
18: Formés pendant 9 mois, ils ont reçu leur diplôme la semaine dernière à Paoua en présence des autorités locales. Une sortie qui intervient dans un contexte de relèvement du secteur éducatif. Messi Blanchard Bomba fait le point.
1: Cette troisième promotion des professeurs d'école formés dans la localité a la lourde responsabilité de relever les défis liés à l'enseignement dans les établissements publics. Mathias Kourabé, secrétaire général de l'inspection académique de l'IMPENDE, propose l'intégration rapide de ces enseignants afin de résoudre la pénurie que connaissent les écoles de la localité.
5: Dans le partenariat avec les institutions internationales telles que la Banque mondiale, il est question de former ces enseignants et les contractualiser et les intégrer aussitôt.
1: Les autorités locales, les notables ainsi que les parents et amis de lauréats sont venus nombreux assister à cette cérémonie. Tanguy Baïoulia, désigné majeur de la promotion, s'engage à tout mettre en œuvre pour relever ce défi.
6: Dès le début de la rentrée, je commence à lire, je commence à faire la recherche. C'est-à-dire, je me mets en pratique.
1: Jean-Paul Goyot, secrétaire général de la préfecture de l'IMPENDE, représentant Madame la Prophète, demande aux nouveaux enseignants d'exercer leur métier avec rigueur et professionnalisme.
7: Ce métier d'enseignant, c'est un métier noble. On suppose que c'est par vocation et non pas par intérêt. Ceux qui ont opté pour ça par intérêt, c'est ceux-là qui bafouent le travail. Donc nous leur demandons plus d'assiduité et de transmettre fidèlement ce qu'ils ont appris, de voir les élèves comme leurs propres enfants.
1: Cette cérémonie marque le début d'une nouvelle responsabilité pour ces 64 jeunes diplômés, dont 48 hommes et 16 femmes. Paoua, Messi Blanchard Bamba, Radio Ndekeluka.
17: À l'international au Moyen-Orient, l'Iran confirme avoir reçu des propositions de médiation alors que les affrontements avec les États-Unis s'intensifient.
18: Après une trêve fragile, les affrontements entre l'Iran et les États-Unis ont repris depuis début juillet avec une série de frappes et de ripostes dans la région. Les tensions s'intensifient entre les deux camps, faisant craindre une escalade majeure. Téhéran affirme avoir reçu des propositions de médiation alors que le trafic maritime dans le détroit d'Ormuz reste fortement perturbé.
17: Des athlètes et des membres de la direction technique de la Fédération centrafricaine de basketball affirment être empêchés de pratiquer normalement leur discipline.
18: Ce matin, ils ont dénoncé la gestion du centre national de basketball Martin Goko par l'ONASPORT et réclamé la gestion exclusive de cette infrastructure sportive. Des précisions avec Nathan de Saint-Stéphane Ngombe.
25: Chant de la Renaissance dans l'enceinte du centre Martin Ngoku, athlètes, entraîneurs et dirigeants fédéraux affichent ainsi leur mécontentement. Ils demandent à gérer pleinement ce complexe sportif qu'ils considèrent comme un outil essentiel au développement du basketball centrafricain. Selon eux, la salle est régulièrement louée à des particuliers par l'ONASPORT, parfois au détriment des compétitions nationales et des séances d'entraînement. Une situation qui affecte également la préparation de l'équipe nationale féminine en vue de l'afro-basket U18. Les protestataires rappellent que la FIBA Afrique avait exigé que la Fédération Centrafricaine de Basketball soit propriétaire du centre avant sa reconstruction. Mais aujourd'hui, ils estiment ne pas pouvoir disposer librement des installations. Johanna Teteya, un athlète, se dit indigné.
8: C'est vraiment un frein pour notre pratique dans ce sport et vraiment nous dénonçons ça et nous les supplions vraiment de pouvoir nous écouter pour nous permettre de pratiquer ce sport dans les lieux adéquats.
25: Au nom des entraîneurs, Ulrich Gabin-Marida lance un appel aux autorités.
9: À chaque fois qu'on sort en compétition internationale, on nous demande d'aller gagner. On n'a pas de terrain, on va s'entraîner où pour aller gagner les matchs. Je n'ai jamais vu que nous ici au niveau de basket, on est parti dans une église dire à monsieur l'abbé, dire au pasteur de dégager les bancs, on met notre anneau de basketball pour jouer. Nous avons besoin juste que la salle soit libre. Laissez-nous le temps d'utiliser cette salle-là. Pardon.
25: Le président de la fédération affirme ne plus disposer de bureau depuis 6 mois et être contraint d'utiliser son véhicule comme espace de travail pour signer les documents administratifs. Anissé Patrick Milabé Gonofi.
10: Tous les bureaux sont utilisés par les personnels d'autres services. C'est vraiment malheureux. Tout dernièrement, on a été à Malabo, qui n'est pas encore un pays de basketball, à un centre là où il n'y a que les responsables de basketball qui utilisent le centre et on ne fait que le basketball dans ce centre. Et c'est ce que nous sommes en train de revendiquer. Et on tient à ce que notre salle de basketball Martin Ngoku puisse nous revenir de droit.
25: À ces revendications, le directeur général de l'ONASPORT réagit, Hervé Lidamo.
11: Moi, je suis surpris par ce comportement inattendu de la part du bureau fédéral et de la Fédération centrafricaine de basketball. Mais je tiens à vous préciser que l'ONASPORT est là pour gérer le patrimoine sportif de l'État, régi par la loi 08.023 du 16 décembre 2008. Si les gens ne veulent pas respecter la loi, ça sera très difficile. Nous sommes dans un état de droit.
25: Cette situation constitue un frein au développement du basketball national et risque d'avoir des conséquences sur les résultats des équipes centrafricaines dans les compétitions internationales.
18: Ainsi prend fin ce journal préparé par toute l'équipe de la rédaction. Merci à toutes et à tous de l'avoir écouté. Excellente soirée à tous.
17: Sabrina, merci pour la présentation. Sylvain Nambois sur les mille boutons. Merci également à vous là-bas.
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17: Notre dossier du jour porte sur les récents événements de Boali et Hamda Fok ayant coûté la vie à de nombreux citoyens. Martin Béa, ancien député de Boali, désormais allié du président de la République, répond aux questions de Armand Nguenzi.
14: Monsieur Bertin Béa, bonjour.
27: Bonjour.
14: Vous avez animé un point de presse pour dénoncer le malaise sécuritaire à Hamda Fok. Comment comprendre votre démarche après que les FACA et les alliés russes ont repris le contrôle de la ville?
27: C'est justement à cause des événements, les récents événements qui ont affecté, endeuillé la localité de Hamda Fok. On ne peut pas rester silencieux devant de telles situations, ce qui explique ma démarche. Et je me réjouis de ce que ceux qui sont venus du Soudan, avec la complicité de certains compatriotes bien connus, pour se livrer à des actes de pillage, des cases, des hameaux ont été brûlés, voilà, des vols, parce qu'il y a eu mort d'hommes, surtout cet officier qui est mort sur le champ d'honneur, je crois, commandant la gendarmerie aussi. Alors donc, je condamne fermement ce qui s'est passé.
14: Vous avez cité par la complicité des fils du pays. Vous voulez faire allusion à la déclaration de Nureddin Adam?
27: Mais naturellement, on ne s'en est pas caché. Lui qui est aujourd'hui sous poursuite de la CPI et de la CPS, je crois aussi. Donc, n'est-ce pas, il a revendiqué cette attaque.
14: Des voix ne cessent de dénoncer la porosité des frontières du pays avec le Soudan et le Tchad. Est-ce étonnant pour vous, M. Béa, qu'une rébellion commence toujours ses actions du côté du Soudan, pays qui est en guerre depuis plus de 3 ans?
27: Alors, nous sommes encerclés, entourés de pays en conflit armé depuis plusieurs années. Il n'y a pas que le Tchad, il n'y a pas que le Soudan. Il faut ajouter à cela aussi le Congo démocratique. Donc, cette situation-là crée effectivement des tensions dans notre pays.
14: Et malheureusement, les frontières entre ces deux pays, comme vous l'avez dit, sont toujours poreuses. Hein.
27: Mais il faut le déplorer. À cela s'ajoute aussi la question de la transhumance. Il y a donc beaucoup de bétail au Tchad et au Soudan, mais ces deux pays voisins manquent manifestement d'eau et d'herbe pour nourrir ce bétail. Donc, ils sont obligés de venir chez nous, mais quand ils viennent chez nous, ils viennent armés. Vous voyez? Donc maintenant, avec cette situation, il est important que le gouvernement prenne des mesures, n'est-ce pas, pour sécuriser ces frontières-là.
14: En votre qualité d'ancien parlementaire de la circonscription de Boilly, quelle lecture faites-vous du soulèvement d'une frange de la population excédée par la récurrence des enlèvements de civils perpétrés par des éléments armés?
27: La plupart de ce qui se passe dans la circonscription de Boilly, ce sont des bandits qui suivent le mouvement des éleveurs peuls, n'est-ce pas, pour voler du bétail. Il s'agit de cela. J'ai donné des alertes, n'est-ce pas, au chef de l'État lui-même, au ministre de la Défense, au chef d'État-major des armées, des FACA, le général Mamadou Zéphirin, n'est-ce pas, pour qu'on puisse renforcer le dispositif sécuritaire au niveau de Boilly. Évidemment, il y a peut-être 4-5 mois, une situation au niveau du lycée de Boilly, où des élèves, en l'espace de 2 semaines, ont trouvé la mort, et puis est venu s'ajouter à cela la mort de l'assassinat lâche de ce jeune homme. Donc c'est la goutte d'eau qui a fait déborder le vase. Donc il y avait déjà une situation, n'est-ce pas, latente.
14: Face à la destruction des lieux de culte, des édifices cultuels, si le gouvernement n'ose aucune mesure d'envergure pour juguler cette hémorragie, ne dites-vous pas que l'histoire ne se répète?
27: C'est ma crainte justement, parce que dans le passé déjà, par rapport aux événements que nous avons vécus, il y a eu donc ces affrontements déjà dans le passé, qui avaient obligé beaucoup de nos compatriotes peuls ou de confession musulmane à quitter donc la ville. Bon, il commence à revenir petit à petit. Bon, il faut prendre des dispositions. Bon, déjà dans l'immédiat, il y a eu des centres donc des châtiments du gouvernement sur le terrain avec le député de la circonscription de Boilly, David Bungiza. Mais il faut, n'est-ce pas, envisager encore des solutions beaucoup plus dans la durée. Dans la durée, ça veut dire quoi? Il faut qu'il y ait des messages de paix qui soient donc envoyés en direction de ces communautés.
14: Les politiques ont tendance à pointer du doigt les conséquences sans parler des causes ni de ce qui a poussé la population à agir ainsi, camouflant parfois le vrai problème, par exemple la gabégie, le népotisme, la mauvaise gouvernance et surtout l'exclusion sont autant de mots qui engendrent des crises en République africaine. Qu'en dites-vous?
27: Bon, vous savez, nous sommes un pays quand même qui vient de loin. C'était un état fantomatique, c'était un état failli. Le président Touadéra a hérité d'une situation vraiment difficile, mais il essaie tant bien que mal à juguler certaines situations. Tout ne baille pas comme dans de l'huile. Non, humain, rien qu'humain, tout humain, comme disait Proudhon, il essaie de faire au mieux. Il faut que tout le monde soit animé d'un esprit de consensus. Je crois que le président a toujours clairement exprimé sa disponibilité, sa politique de main tendue. Est-ce que les autres sont disposés aussi à l'accompagner?
14: Il y a une demande patente de l'opposition pour le dialogue qui reste en suspens.
27: Oui, oui, je comprends cette demande-là. Le président, quel type de dialogue voulez-vous qu'on fasse encore? Quel type de dialogue encore?
14: Mais face à ce que vous avez relevé comme les difficultés de ce pays actuellement.
27: Non, lorsque les autres d'en face remettent en cause sa légitimité, comment voulez-vous qu'ils puissent discuter avec des gens qui contestent sa légitimité? Mettez-vous à sa place également.
14: Mais il reste quand même des citoyens de la République.
27: Mais oui, mais personne ne leur a retiré le statut de citoyen, pas du tout. Ce n'est pas possible.
14: Mais qu'en est-il des autres représentants des groupes armés qui sont dans le gouvernement, nommés par le président de la République? Mais c'est en partant de discussion.
27: Mais ils ont accepté de s'inscrire dans la dynamique des accords de Khartoum, de la feuille de route de Luanda et du dernier accord tripartite entre le Tchad, le Soudan et la RCA. Ils ont accepté.
14: Bertin Béa, merci beaucoup.
27: C'est moi qui vous remercie.

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1: Merci à la rédaction de Radio Ndeke Luka, 20h22 minutes.

0: type portefeuille, et un type voiture. 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

Aïe. 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

0: 한다오.
1: Il faut laisser la zine en dessous les gars. Ah, malin chef.
2: Il m'a un chef de centre.

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0: Berlin Bauer.
1: Merci. Gigi Kael Zember.
0: Bonne soirée. Depuis Balako, ça roule, n'est-ce pas, c'est vrai?
1: Ancien quoi, il était là, la cuina, il y a

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En tout cas, merci. Hein. Bonne nuit à toutes et à tous. On se voit demain. Hein.

0: C'est chez lui que j'ai payé la poubelle. Je l'ai payé à 2000 francs. C'est lui qui devait me garantir ça.
1: Le propriétaire nous a donné l'inquiétude.
2: Parce que ces gens-là, ce sont des arnaqueurs, en fait.

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7: 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Parce qu'il faut que le gouvernement le TDC soit actif dans le sujet de ça. Il va te dire à son propriétaire qu'il doit aller pour conduire le TDC pour le faire la poubelle. Donc, il y a des gens qui pouvaient aller pour le faire. Si le gouvernement a dit pour le faire, il faut que le gouvernement ait 100 millions à 10 femmes. Il faut que le gouvernement ait 100 millions à 10 femmes. Bon, à ça, il y a des gens qui ont fait, voilà, c'est un cas de soucis. Après, il faut que le gouvernement ait 100 millions à 10 femmes. 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
10: 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A commencer d'abord, on a Kotazo, ça, que bande dans le tien, à la moi, policier, à gendarme, à l'âge de Sango, qu'on a mis, à responsable. 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On va la bloquer, à l'état, on va dire, mais on va, au total, à tout. Oui, ça veut dire que vous avez payé 2000 à 3000 à la récupérer un kiwi à la gare du ciel à l'intérieur de la encore. Donc, déjà, il y a une manque sur ce qui est application de Anjani. Donc, on est condamné forcément à commerce en affaires. C'est vrai qu'il y a des sécurités qui sont compétentes là. Mais il faudrait que, à la société, à côté de ce qu'on doit veiller, qu'il y ait un ordre, la discipline, à la Wani, à la Sakwata, à la Légina, il constate aussi que bien, Bozézélani, mais le ministre d'Affaires, son âme, ministre intérieur général Wande, l'année de ce n'est pas loin de mot au lot. 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Donc, en ce sens-là, qui est éduqué par des choses, à la société, à qui caille. Donc, là, il a respecté les disciplines, là, à la faire appliquer, là, faire. Bon. Son trafiquant, comme le disent, la Pumba, même si, autant qu'à famille, du matériel, c'est ça, aussi, j'en ai là. Donc, qu'est-ce qu'il a fait, le petit gars, des conséquences.
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2: 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Les gens qui sont à la tête,
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2: 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Donc à la tara sensibilisation, à la sensibilisation, depuis la coconie, l'homérie, maître tiné du terrain, le doigt qui tenait, le gars et ça qui est pour s'y avancer. Pour s'y avancer, il faut carrément le recruter, bâtir jeune, pour s'y attirer, à ça la transition, c'est du bas, l'année, à niveau 10 km 5 à Zambéna, équipe, pour s'y aller à Kamboula, motile, à la Wania qui est Kamboula. Nous sommes gâtés, Zaï, ce combat, nous sommes déjà à sensibiliser moi. À ce moment-là, nous avons un principe. Donc, il est appliqué. Il est appliqué à ce point. À la salle, il y a un combat qui est combattu au niveau.
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3: Barala, Mingi, Dieu merci Goga.

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0: 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Et nous, Junior le Kilo, nous avons fait une génétique, nous avons fait une génétique, Junior n'a pas dit bonga suivre là.
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0: Oui, Junior a dit. Alors, maintenant, si nous avons fait une génétique, nous avons fait une génétique, à chaque fois, tout là. Mais là, quand il y a quelqu'un qui a fait une génétique, mais il y a une solution définitive à la proposition.
3: Merci, Augustina. Je te dis merci.
0: Oui, Junior, voilà, moi, il y a une radio après. 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
3: 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Il faut bloquer les mots qui vont beaucoup balak qu'on a pas comme ça, du tout. Mouare, tu sais, les gens, quand ils m'ont dit qu'on a deux goudrons, ils ont touché à Zuna.
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8: 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Marché ne sait pas d'appel, la carrière est gagnée, les gens sont marchés plus d'appel. 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
9: 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Oui, Casimir est bougé, il faut que nous
10: disions.
5: Singe la mingue Casimir.
10: Je ne sais pas si je suis un homme.
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9: 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Guilherme a orchidé, signé la mingue dans la main. 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

Gilles, le garçon du jour, tout ça c'est toi, Abraham.

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1: Bon mardi à tous, le choléra est au rendez-vous d'aujourd'hui.
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0: Le choléra est une infection intestinale aiguë et contagieuse causée par la bactérie Vibrio cholera. Elle se transmet principalement par l'ingestion d'eau ou d'aliments contaminés par des matières fécales. La maladie se propage facilement dans les zones manquant d'accès à l'eau potable, d'infrastructures d'assainissement adéquates et de conditions d'hygiène de base. Les crises humanitaires, les déplacements de population et les catastrophes naturelles aggravent fortement les risques d'épidémie. Depuis l'annonce de l'épidémie de cette maladie à Bangui, avec une centaine de cas enregistrés et 38 décès déclarés, le ministère de la Santé multiplie les sensibilisations, à l'exemple de celle organisée le week-end dernier par des relais communautaires dans les quartiers du 6e arrondissement. Une initiative qui vise à limiter la propagation et de rompre la chaîne de transmission. Édouard Ogossé.
1: Mieux vaut prévenir que guérir, c'est dans cette optique que les relais communautaires du 6e arrondissement de Bangui ont lancé cette campagne de sensibilisation contre les choléra et Ebola. L'objectif est d'atteindre chaque jour 500 ménages, soit environ 1500 personnes. Mais pour certains habitants, la sensibilisation seule ne suffit pas. Ils réclament également des actions concrètes pour améliorer les conditions d'hygiène. Hortense Oulio, habitante du quartier Manzaoto.
2: J'ai compris les conseils reçus concernant l'alimentation et la protection des enfants. Nous avons un puits dans notre parcelle et lorsque nous sommes absents, les enfants boivent parfois cette eau. Nous manquons de savon pour nous laver les mains. Nous demandons qu'on nous fournisse des dispositifs de lavage des mains.
1: Brice Sambia, chef du quartier Manzaoto, appelle les autorités à renforcer l'approvisionnement en eau potable afin de prévenir la propagation de ces maladies.
3: Ils nous sensibilisent, mais nous demandons également au gouvernement de penser au quartier Manzaoto. Nous disposons de 3 forages, dont 2 sont en panne. Le seul qui fonctionne encore ne suffit pas à approvisionner la population en eau potable. Nous demandons au ministre de la Santé de nous fournir des produits de traitement d'eau afin que nous puissions la rendre potable avant sa consommation.
1: Le secrétaire général du relais communautaire du 6e arrondissement, Armel Melo-Banam, revient sur les attentes de son organisation.
4: Pour faire barrière à cette maladie que nous avons organisée, cette campagne de sensibilisation dans les 22 quartiers du 6e arrondissement, nous recherchons à faire que la population soit informée afin d'éviter cette maladie pour ne pas que ça continue à faire du dégât dans le 6e arrondissement et sur l'étendue du territoire sud-africain.
1: Cette campagne intervient quelques jours après l'annonce d'un nouveau cas de choléra dans le 6e arrondissement par le ministère de la Santé de la Population. Selon les organisateurs, des sels de réhydratation orale sont distribués aux ménages au cours de cette opération. Lancée le 16 juillet, la campagne se poursuivra jusqu'au 26 juillet 2026 et couvrira les 22 quartiers du 6e arrondissement de Bangui.
0: Édouard, nous vous cédons la place pour échanger avec Dr Valentin Nibanga, chef de service de la promotion de la santé au ministère de la Santé.
5: Dr Valentin Nibanga, bonjour.
6: Bonjour, monsieur le journaliste.
5: Qu'est-ce que nous pouvons savoir de la maladie, soit de l'épidémie de choléra?
6: Oui, merci beaucoup pour la question. L'épidémie de choléra est encore en cours dans le pays. Initialement, quand l'épidémie était déclarée, on avait 2 districts qui étaient affectés. Au moment où on parle, je suis en train de parler avec vous, nous sommes maintenant 4 districts qui sont affectés. En plus des districts de Bimbo et de Mbaïki, nous avons comme un sanitaire de Bangui 1 et de Bangui 2. Alors, nous sommes au jour d'aujourd'hui à 643 cas suspects qui sont enregistrés. Il faut noter que sur 643 cas, 585 sont déclarés guéris. Au moment où nous sommes en train de parler, il y a encore 8 cas en hospitalisation. Et en plus, on a eu malheureusement 43 cas de décès. Sur les 43 cas de décès, il faut signaler qu'il y a 30 cas de décès communautaires. Ça veut dire que les gens ne sont jamais arrivés au centre de santé, à un hôpital, pour sa prise en charge. Pour leur prise en charge, ils sont morts dans la communauté. Et je crois que c'est ça qui, je pense, être à l'origine des flambées qu'on a au jour d'aujourd'hui. Parce que mort dans la communauté, aucune disposition n'avait été prise pour un enterrement digne et sécurisé. Donc la famille a organisé l'enterrement selon les rites traditionnels. Bon, je crois, nous pensons, je ne dis pas que c'est ça, mais nous pensons que c'est ça qui serait à l'origine du nombre de cas qui augmente depuis quelques jours.
5: Alors c'est quoi les choléra?
6: Les choléra, c'est une maladie qui est causée par un virus qui s'appelle Vibrio cholérique, qui est une maladie mortelle qui se manifeste par la diarrhée et le vomissement. La particularité de diarrhée, c'est que la diarrhée a une coloration comme eau de riz. Voilà. Et qui entraîne très vite la déshydratation. Et les malades peuvent mourir en quelques heures si la prise en charge n'est pas entamée.
5: Comment elles se transmettent?
6: Oh, la transmission de choléra se fait par la... Je voudrais vous dire globalement que le choléra est une maladie à transmission oro-fécale. Je veux dire que c'est la main sale qui amène le microbe, n'est-ce pas, dans la bouche. Et puis ça va dans le ventre et puis bon, voilà. On s'infecte. Mais comment on trouve ces microbes-là? Comme ça, on consomme de l'eau souillée ou des aliments souillés qui n'est pas bien préparé, ça peut entraîner ça. Maintenant que quelqu'un est malade, la personne qui est malade contamine également son entourage. Il fait la diarrhée et bien entendu, il faut lui donner un coup de main. En venant lui donner un coup de main, on s'infecte. Ou si vous voulez enlever tout ce qui est vomissure, vous pouvez vous infecter. L'effet aussi de toucher ses articles. Voilà, le risque d'infection aussi est là. Voilà, c'est comme ça qu'on se contamine.
5: Quelqu'un qui est mort de choléra, si vous le touchez, vous avez la possibilité d'avoir cette maladie?
6: La personne qui est morte suite à l'épidémie de choléra est hautement, je dis bien hautement contagieuse. C'est pourquoi, pour quelqu'un qui est mort de choléra, il faut procéder à ce que nous appelons un enterrement digne et sécurisé. Ça veut dire que la famille, il faut pas les toucher n'importe comment, il faut que les gens qui sont là, bien équipés pour aider à enterrer la personne. Nous continuons à lancer un appel à la population. Si quelqu'un décède dans la communauté déçu de choléra, il ne faut pas les toucher. Signaler à l'autorité, au chef du quartier, au chef du village, qui va rapidement saisir les services de santé. Et on descendra là-bas. En présence de la famille, on pourra organiser un enterrement digne et sécurisé de la personne.
5: Pourquoi le choléra se propage-t-il rapidement pendant certaines périodes ou dans certaines localités?
6: Mais je vous ai tout à l'heure dit ici que le choléra se contamine par la voie orale, n'est-ce pas? On porte la main à la bouche presque tout le temps, non? Voilà, ça c'est un facteur. Un autre facteur, lorsque quelqu'un est malade et qu'on vient l'assister, on s'expose également à avoir la maladie. Voilà pourquoi ça s'est contaminé très vite. Une autre voie, comme je l'avais déjà dit, c'est la consommation de l'eau souillée. Au lieu de boire de l'eau potable, mais on n'en a pas, on consomme de l'eau souillée, il y a ces risques-là. On consomme également des aliments souillés, il y a ces risques-là. Pour les aliments, je vais prendre un exemple, c'est qu'on a l'habitude de manger cru. Comme c'est pas les salades, les concombres, les fruits, tout ça. Vous n'avez pas lavé, parce que les fruits tombent par terre. Voilà. Vous n'avez pas lavé et vous consommez directement. Il y a ces risques.
5: Quels sont les principaux signes qui doivent alerter la population?
6: Comme je l'ai dit, le principal signe reste la diarrhée et le vomissement. Voilà les principaux signes, diarrhée et vomissement. Mais à côté de ça, vous savez, lorsqu'on fait la diarrhée, il y a la fatigue, hein, l'asthénie, terme approprié, c'est l'asthénie physique, et la déshydratation. Ça veut dire que quand vous pincez par exemple la peau comme ça, ça ne se relâche pas. La peau va rester collée. Ça veut dire que vous n'avez plus, vous avez très peu de liquide dans le corps. Et ce qui vous expose à la mort de manière spectaculaire et rapidement.
5: À partir de quel moment faut-il considérer qu'il s'agit d'une urgence médicale?
6: Dès qu'on a les premiers signes, dès qu'on commence à avoir la diarrhée, il ne faut pas rester à la maison. C'est déjà une urgence. Surtout quand on est en période d'épidémie, c'est déjà une urgence. Il faut courir rapidement au centre de santé les plus proches.
5: Alors, qui sont les plus exposés aux complications?
6: Tout le monde est exposé. Et la principale complication, c'est la mort. Et quand on va chez la mort, on ne revient pas, monsieur le journaliste, d'accord? Tout le monde est exposé. De l'enfant né aujourd'hui jusqu'à je ne sais pas à quel âge. C'est tout le monde qui est exposé au risque d'attraper le choléra.
5: Alors, quelles sont les mesures les plus efficaces pour prévenir le choléra au niveau des ménages?
6: La mesure la plus simple, c'est de se laver régulièrement la main avec le savon. Je voudrais un peu préciser, pour l'eau, il faut que ce soit l'eau qui coule. On déconseille d'avoir un lot, de l'eau par exemple mis dans un bocal, c'est pas dans un seau, et tout le monde vient se laver là-dedans. Non. Utilisons le bouillard en plastique là, qu'on appelle communément chez nous bouta. On peut se laver les mains avec et l'eau coule en même temps. Deuxièmement, c'est de consommer de l'eau potable. Certainement, vous me direz après comment trouver cette eau, l'eau potable. Mais moi, je vais vous demander de l'eau potable, je voulais dire. Mais moi, je vais vous dire, consommer l'eau de Soleka. À défaut, il faut bouillir l'eau pendant au moins 30 minutes. Vous mettez la bouillie pendant 30 minutes. Vous descendez. Je crois que ça là, c'est accessible à tout le monde. Toujours fermé. Vous laissez les couvercles en place jusqu'à ce que l'eau là se refroidisse correctement avant de le boire. Et une autre mesure à prendre, c'est de manger, avant de manger tout ce qui est cru, il faut bien le laver. Avant de manger un fruit qui est tombé par terre, avant de le manger, il faut bien le laver. Si vous préparez, il faut consommer chaud. Après avoir préparé, il faut consommer chaud. Ne laissez pas le repas se refroidir totalement. Si le repas est refroidi totalement, il faut le chauffer avant de consommer. Et toujours garder le couvercle des marmites fermées, ou même les assiettes fermées, pour éviter à ce que les mouches viennent s'y poser. Parce que la mouche, elle est dans les WC, partout, elle peut prendre des microbes à venir contaminer ce que tu as fait de manger. Et puis voilà, il y a ces risques là aussi. Entre autres mesures, c'est ce que je viens de vous dire.
0: Cap Ambaiki dans la Lobaï, où la population est sensibilisée de plus en plus sur la maladie. Leurs propos ont été recueillis par Dieu merci Vincent Grévico.
7: On nous demande de nous laver les mains avec du savon avant de manger.
8: Nous avons été informés sur le choléra. Cette maladie se manifeste par la diarrhée et le vomissement. Pour se protéger contre le choléra, il faut respecter les règles d'hygiène.
9: Avant de manger, mon sucre, ma boque, tu m'en as savon.
10: Nous demandons aux autorités de veiller sur la santé de la population afin d'éviter la propagation du
11: syndrome. Le choléra se manifeste par le vomissement et la diarrhée. Lorsqu'une personne remarque ces symptômes, elle doit se rendre vite au centre de santé.
12: Pour ma part, je n'ai pas encore une idée sur cette maladie. Nous sollicitons des autorités une séance de sensibilisation dans les quartiers pour mieux nous informer afin que nous puissions prendre des précautions.

0: pour sensibiliser les gens. Et que s'ils trouvent les cas de diarrhée dans les ménages, non seulement ils orientent, mais ils déposent également des essais de réhydratation orale. Genre, quand vous avez parlé en termes d'intrants, ils déposent également des essais de réhydratation orale pour déjà prendre le malade, ce malade en charge et puis l'envoyer dans un centre de santé le plus proche. Voilà. D'autres mesures, c'est qu'on a mis en place des centres de traitement, un centre de traitement qui se trouve à l'hôpital Maman Domitien et les unités de prise en charge, trois unités de prise en charge, au centre santé de Bimbo, à l'hôpital communautaire et au complexe pédiatrique, pour prendre en charge tous les cas. Une autre mesure, quand vous avez suivi, le ministre de la Santé est allé dans les villages le long du fleuve, à Ndimba, Bokassi, ainsi de suite, où tous les forages qui ont été endommagés là-bas ont été réparés. Tous les forages ont été réparés. Et je voudrais aussi, pour rappel, c'est de là-bas, dans les villages le long du fleuve, que les premiers cas sont arrivés. Et il se trouve que les gens consommaient l'eau du fleuve sans être traités. Ils consommaient l'eau du fleuve, vous voyez, c'est ça qui a amené cette maladie. Donc, quand le ministre est parti, les techniciens ont suivi. Tous les forages dans ces routes-là ont été réhabilités. On a créé des unités de prise en charge. Et les gens sont en train d'être pris en charge. Et on a décrété la gratuité des soins concernant le choléra. Dans tous les centres que je viens de vous énumérer, et le long du fleuve, là où on a mis les unités de prise en charge, tout s'est fait gratuitement.
1: Docteur, que doit faire une famille dès qu'une personne commence à avoir une diarrhée abondante?
0: Ce qu'il faut faire, c'est déjà commencer à lui donner de l'eau, à boire, de l'eau potable, bien entendu. Il faut lui faire boire beaucoup d'eau et l'amener dans les centres de traitement. Voilà. Commencez déjà à lui donner l'eau parce que le gros problème, le gros risque avec choléra est que la personne se vide rapidement de l'eau qu'il a dans les corps. Il devient déshydraté, il est en état de choc et puis il décède. Continuez, au moment où ça sort de l'autre côté, il faut le faire boire. Continuez de le faire boire et l'amener rapidement au centre de santé.
1: Vous parlez de la consommation de SRO à domicile, c'est-à-dire peut-on traiter le choléra à domicile ou soit faut-il se rendre immédiatement dans un centre de santé?
0: Je ne conseille pas que les gens restent avec le choléra à domicile s'ils ont tous les symptômes que nous venons de dire ici. On ne va pas rester avec ça à la maison.
1: Quand vous demandez déjà qu'on puisse consommer le SRO, soit de l'eau et puis voilà.
0: Non, il faut bien me suivre, monsieur le journaliste. Il faut que j'apporte des précisions sur ce point-là. Voilà. Vous n'avez pas peut-être bien suivi.
1: Je vous ai suivi, mais il y a d'autres qui vont confondre que voilà, le docteur a dit, en cas de diarrhée, il faut déjà commencer à prendre des SRO et du coup, ils peuvent accepter de rester à la maison et continuer avec leur SRO.
0: Je n'ai pas dit ça. Il faut que ce soit clair. J'ai dit ceci, je répète. Vous avez voulu savoir si on a mis les intrants à la disposition de la population. Ce que vous avez voulu savoir. Moi, je vous ai dit ceci. Je vous ai dit. Il y a des agents de santé communautaires qui vont dans les ménages pour sensibiliser. C'est ce que je vous ai dit. Qui vont dans les ménages pour sensibiliser. S'ils trouvent dans le ménage un cas de diarrhée, ils donnent le SRO et orientent la personne à l'hôpital. C'est ce que j'ai dit. Je n'ai pas dit ce que vous venez de. Ne me faites pas dire autre chose. C'est ce que j'ai dit. Voilà. J'ai dit, par rapport à votre question maintenant, on ne peut pas rester à la maison. Nous sommes en pleine épidémie. Et c'est une maladie qui est hautement contagieuse. On ne peut pas rester avec à la maison. S'il y a des cas de diarrhée, vomissement comme ça, il faut venir au centre de santé, dans le centre de traitement, pour une prise en charge appropriée.
1: Quel est le rôle des sels de réhydratation orale et pourquoi sont-ils importants à la communauté?
0: Voilà ce que je vais vous dire par rapport à ça. Je ne suis pas là pour faire les cours de traitement ou expliquer aux gens comment se traiter à la maison. J'ai dit simplement que s'il y a un cas de diarrhée, il faut que la personne se rende au centre de santé le plus proche pour une prise en charge appropriée. On ne va pas parler des traitements dans la communauté, non.
1: Certaines personnes pensent que le choléra est une maladie liée peut-être à la sorcellerie ou c'est une malédiction. Que leur répondez-vous?
0: Je dis simplement que le choléra est lié à notre comportement. En consommant de l'eau souillée, qui n'est pas potable, en consommant des aliments qui est également souillée, sans prendre certaines précautions que je venais d'expliquer ici. Laver tout ce qui est cru, préparer, manger chaud, tout ça, c'est notre comportement qui amène ça. Ce n'est pas lié à la sorcellerie ou à autre chose telle que vous avez dit ici, monsieur le journaliste.
1: Et si certaines personnes pensent qu'il faut prendre des traitements indigènes pour essayer de traiter choléra, qu'est-ce que vous avez l'air à dire?
0: Je n'ai pas assez de connaissances en ce qui concerne la prise en charge traditionnelle.

0: que vous dites. Vous pouvez faire allusion à la recette des grands-mères. Moi, je n'ai pas d'informations là-dessus. Je ne m'y connais pas là-bas. C'est pourquoi je dis simplement que devant tout cas de diarrhée, vomissement, il faut se rendre au centre de santé les plus proches.
1: Docteur, un conseil à l'endroit de nos auditeurs qui écoutent au magazine Santé concernant la choléra.
0: C'est pour dire aux gens que je voudrais dire à la population que l'épidémie est là. Malheureusement, qui progresse. Malheureusement, qui progresse. Initialement, c'était 2 districts. Nous sommes aujourd'hui à 4 districts. Et c'est dans Bangui déjà. C'est une grosse agglomération avec beaucoup de gens. Il y a trop de risques. Alors, je demande aux gens, à la population, d'appliquer les mesures préventives telles que j'ai expliquées ici. Bouillir l'eau. Je crois que ça, c'est accessible pour tout le monde. Bouillir l'eau pendant 30 minutes, de laisser refroidir avant de boire. De laver tout ce que nous consommons de manière crue. Je vais citer ici les fruits, je vais citer ici le concombre, salade, tout ce qu'on a l'habitude de tomates, tout ça qu'on a l'habitude de manger, ça crue. Il faut que ce soit bien lavé avec de l'eau propre avant de les consommer. D'aller systématiquement, de ne pas déféquer à l'air libre, de déféquer dans les latrines. Si l'enfant a déféqué, puisque il est petit, il peut pas aller à la latrine, il faut dégager ça le plus rapidement possible pour que les autres de la maison, les voisins ne viennent pas pétiner. Autre chose, c'est quand vous préparez, il faut manger chaud. Je dis, il faut manger chaud. Quand ça s'est refroidi, le repas s'est refroidi, il y a un risque parce que les mouches qui sont généralement dans les WC, ils prennent le microbes sur leurs pattes et viennent se poser sur le repas et ça les contamine.
1: Existe-t-il un vaccin contre les choléra?
0: Certes, il y a les vaccins contre les choléra, mais vous savez, ça ne se fabrique pas ici chez nous. Les ministères ne prennent des dispositions pour faire venir les vaccins et vacciner la population.
1: Docteur Valentin Nibanga, merci.
0: C'est moi qui vous remercie, monsieur le journaliste.
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0: C'est maintenant le moment des réponses à vos questions de la semaine. Docteur Valentin Ibanga répond toujours au micro de Edouard Ogossé.
1: Nous sommes pour Mathieu Kobela, soit qu'il n'intéresse sur le risque, le limite, soit quoi.
2: Risque, tu quoi? 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Donc, si vous êtes là, vous avez un gangou, vous avez un amour qui est dans le nipépé.
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2: 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Ton a ce balousé là, là sur le contaminant là, à la soirée à Gouesso, à Gou contaminant là aussi. Ainsi de suite, à gagner, à gagner. Ni là, tu as pris en charge, tu as été à isoler mon zone, ou tu es en bas. Il y a tout ici, là, c'est un tournament. Bien équipé, à la c'est un tournament. À la, moi, beaucoup, on a jusqu'à ce que, comme il y en a un, j'ai dit, ok, mon petit l'on doit faire des sous, mon syndrome, je suis quoi, mon barrage, je suis quoi, mon grand, je suis petit, moi, aide.
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2: 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Si il m'a tombé là, je t'en ai attention, attention, avec l'un tel est avec Mimba. 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Déjà, par exemple, dans Bangui, il y a des gens qui sont associés à retenir déjà ton cas ou ton canaïti, par la Kazanika. Bon, il y a des terrains là. Il y a des gens qui sont en équipe avec les gens qui sont en Bangui, qui sont en Gounani, qui sont en Kodro, qui sont en Duruna, qui sont en Goutu, qui sont en Zambé, qui sont en Aïtani, qui sont en Goutu, qui sont en faire face à.
0: Ainsi prend fin à votre magazine de santé sur Radio Ndekiluka. Merci d'avoir été des nôtres. Mais ne quittez pas, car la version Sango, c'est tout de suite.
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2: Ebola peut-il être guéri aujourd'hui?
3: La prise en charge s'est faite. Quand je prends les cas du Congo, il y a plus de 900 cas et bon, c'est vrai avec malheureusement plus de 200 morts, mais il y a au moins 600 et quelques qui ne sont pas morts. Ça veut dire que le traitement s'est fait et que la prise en charge, à partir de ce moment-là, il y a des cas de sujets qui sont déclarés guéris. Oui. Ça se traite.
4: Quels sont les traitements appropriés?
3: Je ne sais pas si je dois maintenant, au niveau de la radio, dire qu'il faut prendre tel médicament. Non. Je dis simplement que s'il y a un problème, s'il y a des signes tels qu'on a expliqués tout à l'heure ici, concernant les traitements de santé, là-bas, la prise en charge va être faite.
4: Alors pourquoi l'isolement est-il nécessaire?
3: C'est pour limiter les contacts. Il faut un sujet confirmé Ebola a la possibilité de contaminer 20 personnes par jour. Peut contaminer 20 personnes par jour. Vous imaginez que la personne n'est pas isolée et qu'il doit contaminer 20 personnes par jour. Au bout de 5 jours, ça fera combien? 100. Et les autres 100 vont contaminer eux à leur tour. Qu'est-ce qui va se passer? C'est toute la République qui va être malade. C'est pourquoi c'est pour couper la chaîne de transmission qu'on a oublié d'isoler le malade.
4: Comment les autorités sanitaires organisent-elles la surveillance des cas?
3: Nous surveillons les points d'entrée. Si vous allez au jour d'aujourd'hui, là, nous sommes en train de parler avec vous. Si vous allez par exemple à l'aéroport Bangui Poko au jour d'aujourd'hui, vous allez voir qu'on a mis une caméra thermique là-bas. Ça sert à surveiller. On surveille tout ce qui est point d'entrée. Ça, c'est un. On a lancé un appel à la communauté, à la population de se laver régulièrement la main avec de l'eau et du savon. On a lancé un appel à la population pour dire qu'il y a des points d'entrée non officiels. Il y a des points d'entrée non officiels le long de la frontière avec le Congo. Que la population nous aide à identifier tous ceux qui rentrent ici pour que les mesures qu'on est en train de prendre ici soient appliquées à leur niveau.
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Charles Mbouambou, l'autorité morale.

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